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4h du matin sur Nostalgie. 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Et tous les tubes 80, Rick James, Catherine Lara et Alphaville sur Nostalgie.

0: Et il sera question d'un autre violoniste dans l'éphéméride de ce mardi.
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0: Sur Nostalgie avec tous les tubes 80, histoire de vous donner envie de sortir du lit. Rick James, Julien Clerc, Culture Club sur notre route ce matin. 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
4: Cécile est à Charmes-sur-Rhône, c'est l'Ardèche. Bonjour Cécile.
5: Bonjour Cécile.
6: Bonjour Philippe et Sandy.
4: Allez, bonjour.
5: On vous offre les meilleurs concerts sur Nostalgie, vous le savez. Et là, cette semaine, c'est carrément Stevie Wonder à Paris, le 15 octobre. Avant ça, est-ce que vous connaissez bien Stevie, Cécile?
6: Je connais bien, on va voir, mais je connais.
4: Mais pas perso, quoi.
5: Non.
4: Il s'est pas pris une complète chez vous.
6: Non, et puis lui, il m'a jamais vu. Pardon.
4: Oh, dis donc, ouais, oh.
6: Pardon.
4: Première question. Quel est le vrai prénom de Stevie Wonder? Steve Land ou Stephen?
6: Steve Land.
4: Steve Land, exactement. Alors, ouais. Le nom complet, c'est Steve Land Hardaway Morris.
5: Ah, je l'apprends, tu vois.
4: Moi aussi.
5: On continue, Cécile. À ses débuts, quel était le surnom de Stevie Wonder? Little Stevie Wonder ou Stevie Harmonica?
6: Little Stevie Wonder.
5: Mais bravo, il avait 11 ans et à l'époque, il avait signé chez la Motown.
4: Sur la table. Quel tube Stevie a-t-il composé pour la naissance de sa fille Aisha? Aisha ou Isn't She Lovely?
6: Isn't She Lovely.
4: Mais bien sûr. Et tout le monde pleure encore sur cette chanson qui est magnifique. On continue.
5: Qui a repris en français son tube Ma chérie amour? Gilbert Montagné ou Sacha Distel?
6: Eh bien, le deuxième, le jeune Sacha Distel.
5: Tout à fait, Cécile, et il l'a adapté sous le titre Ma chérie amour, tout simplement.
4: J'ai envie de dire, bien vu.
5: Ouais.
4: Stevie a fait des dizaines de tubes solo, mais aussi en duo. Avec qui chante-t-il les Bonnie and Ivory? McCartney ou Jackson?
6: McCartney.
4: Bien sûr,
5: ouais.
4: Il fait référence aux couleurs des touches d'un piano, blanc et noir,
5: magnifique.
4: Et tout le monde vit en harmonie.
5: On finit, Cécile. Vrai ou faux, Stevie vient de sortir une ligne de sous-vêtements pour les femmes qui aiment la soul. Ce sont les Stevie Wonder Bra.
6: Ah, il dirait faux quand même.
5: Eh oui, évidemment.
4: Cadeau pour Cécile, s'il vous plaît.
5: Bravo, bravo, vos écouteurs Bluetooth et collecteurs de l'émission, Cécile.
6: Merci beaucoup.
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0: Bienvenue en ce mardi 29 septembre avec un lever de soleil à 7h47 en ce 272e jour de l'année. On a pas mal de saints à fêter aujourd'hui. Michel, Gabriel, Raphaël. Un bon anniversaire à Mike Post, compositeur de tant de génériques de séries de notre enfance. Magnum, l'agence touriste en version originale, Code Quantum ou encore New York, unité spéciale qui en est à sa 27e saison. La comédienne Anaïs de Moustier fête aussi son anniversaire ainsi que le violoniste Jean-Luc Ponty. Souvenez-vous de Mirage ? Un tube de la fin des années 70 qu'il a beaucoup joué sur scène dans les années 80. Journée mondiale du cœur, on en a un gros comme ça sur Nostalgie. Il est rempli de tous les tubes 80. Voici Aha, Culture Club et Julien Clerc sur Nostalgie. Bon début de journée.

le monde a l'air d'accord sur ce point et j'espère que personne ne se trompe. Ce mardi s'annonce comme la journée la plus chaude de la semaine. On va flirter avec les 30 degrés sur la côte côté sud-ouest. Et la France qui se lève tôt va bien sûr en profiter à fond. Sur Nostalgie, le soleil brille toujours, comme dans un tube du groupe Aha. On écoutera aussi Pet Shop Boys ou encore Bruce Springsteen qui plante le show de Jimmy Kimmel ce soir à la télé américaine. Il ne nous fera pas faux bon ce matin, je vous rassure. On a besoin de lui sur Nostalgie. Dans le prochain

0: alors c'est qui le patron sur Nostalgie? Ben c'est le boss, Bruce Springsteen, avec tous les tubes 80, Pet Shop Boys, Tina Turner et sa crinière ébouriffée après l'horoscope de ce mardi. Salut Sandy.
1: Salut Julien. Les béliens, changement de rythme vous convient et vous vous sentez nettement plus disponible. Un déjeuner vous détend. Les taureaux, vous jonglez avec vos rendez-vous et avec un emploi du temps qui bouge d'heure en heure, votre mobilité est un atout. Ce mardi, les gémeaux est excellent pour vos rendez-vous ce soir en famille. Restez centré. Cancer, vos finances connaissent un mieux. Au travail, vous négociez un dossier à votre avantage. Vous êtes plutôt malin. Vous êtes en grande forme, les lions. L'après-midi est excellente pour votre image et pour négocier un projet. Vierge, vous voilà dans une phase de réflexion qui pourrait bien concerner votre organisation. Vos idées, en tout cas, sont brillantes. Les balances, l'amitié est mise en valeur et la bonne humeur est reine au travail. Vous avancez sur votre objectif. Scorpion, un contact positif est dans l'air. Ceux qui étudient ou qui présentent un dossier sont épaulés par la chance. Les sagittaires, voici une journée efficace qui invite à faire feu de tout bois autour de vous. On loue cette belle réactivité. Les capricornes, à la maison comme au travail, vous trouvez un accord qui satisfait la majorité en amour. Vous avez besoin d'air. Verseau, ce mardi impose une certaine dispersion. Vous avez du mal à rester sur un sujet à la fois. Adaptez-vous. Et les poissons, vos relations sont au centre de cette journée dynamique. Un déjeuner s'avère productif.

0: Il est un peu plus de 5h moins le quart sur Nostalgie. Les trois initiales qui ont marqué le début des années 80 se pointent. OMD, c'est Orchestral Maneuvers in the Dark. On écoutera aussi Musical Youth et France Gall, tous les tubes 80. Après le meilleur de Philippe et Sandy pour un mardi qui a du chien sur nos Nostalgies.
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3: Alors personne n'a de chien dans l'équipe. Hein. Ça, c'est un choix en même temps. Mais on s'est posé la question, tiens, quelle race de chien vous correspondrait le mieux ?
4: Alors vous correspondre, parce qu'il y avait deux lectures sur ce sujet ce matin. Moi, j'avais compris quelle race de chien je dois prendre. Mm-hmm. Mais en fait, quelle race de chien te ressent
3: un petit peu niveau du trait de caractère et compagnie, quoi.
4: Est-ce que tu as réfléchi à ça, toi?
3: Moi, je pense que le Jack Russell me correspond parce que je suis aussi têtu qu'un Jack Russell.
4: Oui.
3: Et peut-être pas aussi vive, hein. J'ai pas l'esprit vif comme le Jack Russell, mais.
4: Je suis un Jack Russell, mais dans le panier.
3: Mais je suis un.
5: Mélangé avec le chien de Télézabie.
3: Je suis un mi-cocker, mi-Jack Russell. Je suis un bâtard, tu vois. C'est ça, en gros.
4: Toi, t'es un bâtard, toi.
3: Je suis un bâtard.
4: Mais c'est vrai. T'es un Jack Russell, mais qui aime bien passer du temps chez Zara tranquille. Ouais. À tester les pompes. Quelle race de chien vous correspondrait le mieux? Alors on va chercher le comportement du chien, son poids, son poil.
3: Tout à fait. Tiens, il y a Manu Chain justement.
6: Si j'étais un chien, moi ça serait un malinois, un berger belge. Déjà c'est très intelligent, très affectueux. C'est un chien qui est à l'écoute de tout. C'est musclé, c'est voilà, il y a tout quoi. C'est tout un ensemble sur le chien.
3: Oui, c'est le bon pépère, quoi.
4: Ah non, c'est pas le bon pépère, c'est le chien des policiers.
5: Tu rigoles ou quoi?
4: D'ailleurs, il aboie aussi vite que notre auditeur.
5: Oui.
4: Hein, Ah non, c'est le chien qui a la morsure la plus forte.
3: Ah oui,
4: forte.
3: D'accord, oui.
4: C'est pour ça que tout ce qui est GIGN, tout ça.
3: Oui, voilà.
4: Quand on est allé visiter le GIGN, Sandy, elle envoyait des baballes.
5: Ah oui.
4: Voilà. Elle envoyait des balles de pétanque. Et le chien, il les bouffait.
5: Il bouffait la balle de pétanque.
4: Il bouffait la balle de pétanque. C'est chien dangereux, pas dangereux, je dis, mais.
5: Non,
4: c'est
5: mais
4: c'est un bouffé. Ouais, c'est connu.
3: Oui, c'est pas le bon pépère du tout.
4: Non, c'est pas le carlin, tu vois. Le cavalier King Charles.
3: Ouais, rien à voir. Cathy qui nous dit, moi, la race de chien qui me correspondrait le mieux, ce serait le Sharpei, ridé comme moi.
4: C'est marrant, c'est un chien nostalgie parce que dans les années 80, quand le Sharpei est sorti.
3: Ah là là.
4: Oh, c'est fou ça.
3: Tu te rappelles de cette pub pour le pressing? Ils avaient mis un Sharpei justement pour un pressing pour les à dire adieu aux plis.
4: Bah oui.
3: Bah oui.
4: Je croyais qu'ils avaient mis le chien dans la machine.
5: Dans la machine.
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0: Bon réveil avec Nostalgie, il est 5h, tous les tubes 80 dans 2 minutes. Après les infos, Patrice Pavot, bonjour.
1: Bonjour Julien, bonjour à tous. Les agents publics, y compris les pompiers, sont en grève ce mardi. Des manifestations sont prévues partout en France. Une large intersyndicale appelle à plus de 170 rassemblements. Elle veut mettre la pression sur le gouvernement à 2 jours de la présentation du projet de budget pour 2027. En cause, un nouveau gel du point d'indice annoncé début septembre par le Premier ministre. Les syndicats réclament une revalorisation des salaires et des moyens budgétaires à hauteur de la mission de service public. Les cortèges Arras et Marseille seront les premiers à s'élancer dans la matinée. À Paris, le défilé s'élancera à partir de 14h. Les manifestations et blocages de lycées ont conduit à 164 interpellations. Quelques 180 établissements ont été touchés. Le ministre de l'Intérieur, Laurent Nunez, estime que ces actions s'apparentent à des violences urbaines plutôt qu'à une contestation habituelle. Le bilan fait état de 12 membres des forces de l'ordre blessés, ainsi que 8 personnel enseignant, dont 3 chefs d'établissement et une douzaine de lycéens. Depuis une semaine, des lycéens se mobilisent devant leur établissement pour protester contre des classes et des emplois du temps surchargés ou encore l'absence de professeurs. Mediapart a publié des messages à caractère antisémite datant de 2013 et attribués à Jordan Bardella, alors jeune militant du Front National. Il avait alors entre 17 et 18 ans. Le site affirme avoir authentifié ses conversations privées à l'issue d'une enquête de plusieurs mois. Le président du Rassemblement National a annoncé une plainte en diffamation. Il dénonce une tentative de déstabiliser la campagne du RN en tête dans les sondages. L'INSEE doit dévoiler ce mardi le niveau de la dette publique française à la fin du deuxième trimestre. Un record est attendu en 2027, une situation inconfortable à quelques mois des élections. En football, une deuxième victoire pour les Bleus sous l'ère de Zidane. L'équipe de France largement remaniée rajeunit, s'est imposée 1-0 hier soir en Belgique en Ligue des Nations. Le but est signé Michael Olise en toute fin de rencontre. Et puis la météo, temps calme, assez nuageux du sud-ouest au nord. Ce sera plus ensoleillé sur l'est. Les températures 22 à 31 degrés pour les maximales. 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
0: Alors c'est vrai, c'est la journée la plus chaude de la semaine, mais on va essayer d'en profiter un max sur Nostalgie avec tous les tubes 80 de Barge, Niagara, Michel Sardou et le meilleur de Philippe et Sandy jusqu'à 6h sur Nostalgie.

0: Bonjour sur Nostalgie. Avec Michel Sardou, Whitney Houston, Freddie Mercury en solo pour nous mener jusqu'aux infos de 5h30. Et dans le meilleur de Philippe et Sandy, on vous écoute, vous exprimez chaque matin entre 6h et 10h sur Nostalgie.
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3: Bruno Danger, déjà sur Facebook, qui a tenu à nous donner un petit cours d'histoire sur un thème qu'on a abordé la semaine dernière, les prénoms.
4: Bonjour à tous, Bruno Danger. Il faut savoir que certains prénoms sont, enfin, quasiment tous les prénoms d'ailleurs, 16e, 17e siècle, étaient épicènes. Épicènes qui veut dire qu'ils se, les prénoms féminins autant que masculins. Ah. Sans changer l'orthographe.
3: Eh ben merci Bruno, grâce à toi on aura appris un mot, hein, épicène. Hein. Perso pour moi c'était un sapin de Noël. Hein. T'as pris un Norman cette année? Ah non, j'ai pris un épicène, ils sont plus verts. Hein. Stéphanie du Loir-et-Cher aussi qui a réagi sur un sujet qu'on avait lancé sur les chaussures.
5: Je suis d'accord avec Sandy, moi j'ai pris une pointure avec les grossesses. Donc j'ai plein de chaussures dans le placard qui ne me vont plus.
3: Ah bah oui, en plus quand tu changes de pointure comme ça, tu dois tout racheter. Et vu le prix de la pompe en ce moment, bah bon courage. Hein. Et puis on revient vite fait sur les prénoms avec Céline dans Lyon qui a une requête, Philippe.
6: Moi c'est Céline, et je voulais connaître l'histoire de mon prénom. Merci, bonne journée.
3: Pour te donner l'origine, Céline c'est un prénom qui vient du latin Caelina, qui signifie ciel. Alors il remonte à l'Antiquité, il a été porté par une sainte au 5e siècle, mais ce qu'il faut retenir c'est que Céline c'est un prénom très ancien, très élégant et très chantant, notamment sur un bateau qui coule là.
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0: Vous écoutez Nostalgie. Vous avez bien raison, ce mardi 29 septembre, lever de soleil 7h47 en ce 272e jour de l'année. Et on a pas mal de saints à fêter aujourd'hui, que ce soit Michel, lui c'est fait, on vient de l'écouter, mais aussi Gabriel et Raphaël. Un bon anniversaire à Mike Post, compositeur de tant de génériques de séries de notre enfance, que ce soit Magnum, l'agence Touriste, Code Quantum ou encore New York, Unité Spéciale, qui en est à sa 27e saison. La comédienne Anaïs de Moustier fête aussi son anniversaire, ainsi que le violoniste Jean-Luc Ponty. Souvenez-vous de Mirage, à la fin des années 70, qu'il a joué en live pendant toutes les années 80. C'est juste cultissime tout ça. Journée mondiale du cœur, on en a un et il est gros comme ça. Il bat en rythme avec tous les tubes 80. Whitney Houston, Freddie Mercury, Bronski Beat et pourquoi pas aussi Stevie Wonder avant 6h sur Nostalgie.
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0: tous les tubes 80 toute la journée sur Nostalgie. On vous cueille au réveil, on vous accompagne dans la cuisine, sous la douche, au bureau, on est avec vous dans l'open space, on vous ramène chaque soir en toute sécurité, mais entamons déjà cette journée de mardi en compagnie de tous les tubes 80 et un extrait de l'album Black Celebration de Depeche Mode, A Question of Time. Sur Nostalgie, on a un petit faible pour la version remixée, la version 7 inch dévoilée quelques années plus tard, c'est celle-ci qui vous réveillera le mieux avec Philippe Laville ou encore Bronski Beat et la voix de Jimmy Somerville sur Nostalgie. Et à 5h30, on marque 2 minutes d'info. Bonjour Patrice Pavot.
1: Bonjour Julien, bonjour à tous. Les fonctionnaires sont appelés à la grève et à manifester ce mardi. Une large intersyndicale appelle à plus de 170 rassemblements pour faire pression sur le gouvernement à 2 jours de la présentation du projet de budget pour 2027. Les fédérations dénoncent le nouveau gel du point d'indice annoncé début septembre par le Premier ministre. Elles réclament une revalorisation des salaires, des moyens budgétaires à hauteur des missions de service public. La grève de la fonction publique devrait impacter les transports, surtout les RER de banlieue parisienne. Les grandes lignes SNCF et la RATP ne devraient être que ponctuellement touchées, selon SNCF Voyageurs et Île-de-France Mobilité. Les blocages de lycées ont conduit à 164 interpellations. 180 établissements ont été touchés. Pour le ministre de l'Intérieur, Laurent Nunez, ces actions s'apparentent à des violences urbaines plutôt qu'à une contestation habituelle. 12 membres des forces de l'ordre ont été blessés, ainsi que 8 personnels enseignants, dont 3 chefs d'établissement et une douzaine de lycéens. Léon XIV a achevé sa visite de 4 jours en France, à Metz, lors de sa dernière messe, célébrée en présence d'Emmanuel Macron. Il a plaidé pour la paix et le dialogue interreligieux. Il a aussi appelé l'Europe à combattre le mensonge et la tromperie dans les relations internationales. Environ 35 000 fidèles se sont rassemblés à la cathédrale Saint-Étienne et aux abords, selon le Vatican. Une affluence sans commune mesure avec les marées humaines observées à Paris et à Lourdes. Mediapart a publié des messages à caractère antisémite datant de 2013 attribués à Jordan Bardella, alors jeune militant du Front National. Il avait entre 17 et 18 ans. Le site dit avoir authentifié ses conversations privées au terme d'une enquête de plusieurs mois, mais il ne précise pas à qui elles étaient éventuellement destiné. Le président du Rassemblement National a annoncé une plainte en diffamation. Il dénonce une tentative de déstabiliser la campagne du RN en tête dans les sondages. Le football avec l'équipe de France de Zinedine Zidane, largement remanié et rajeuni, qui s'est imposé 1-0 hier soir en Belgique en Ligue des Nations. Le but est signé Michael Olysée. Et puis la météo, temps calme, c'est nuageux du sud-ouest au nord ce matin. Ce sera plus ensoleillé sur l'est. Les températures 22 à 31 degrés pour les maximales. 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

0: Tous les tubes 80 sur Nostalgie. Oui, on les a tous. Philippe Laville, Dépêche Mode, Sandra sur notre parcours ce matin. Et comment s'annonce cette journée de mardi? La réponse en 12 signes avec l'horoscope sur Nostalgie. Salut Sandy.
1: Salut Julien. Les béliens, changement de rythme vous convient et vous vous sentez nettement plus disponible. Un déjeuner vous détend. Les taureaux, vous jonglez avec vos rendez-vous et avec un emploi du temps qui bouge d'heure en heure, votre mobilité est un atout. Ce mardi, les gémeaux est excellent pour vos rendez-vous ce soir en famille. Restez centrés. Cancer, vos finances connaissent un mieux. Au travail, vos négociations. Un dossier à votre avantage, vous êtes plutôt malin. Vous êtes en grande forme les lions, l'après-midi est excellente pour votre image et pour négocier un projet. Vierge, vous voilà dans une phase de réflexion qui pourrait bien concerner votre organisation. Vos idées en tout cas sont brillantes. Les balances, l'amitié est mise en valeur et la bonne humeur est reine au travail, vous avancez sur votre objectif. Scorpion, un contact positif est dans l'air, ceux qui étudient ou qui présentent un dossier sont épaulés par la chance. Les sagittaires, voici une journée efficace qui invite à faire feu de tout bois autour de vous. On loue cette belle réactivité. Les capricornes, à la maison comme au travail, vous trouvez un accord qui satisfait la majorité en amour. Vous avez besoin d'air. Verseau, ce mardi impose une certaine dispersion. Vous avez du mal à rester sur un sujet à la fois. Adaptez-vous. Et les poissons, vos relations sont au centre de cette journée dynamique. Un déjeuner s'avère productif.

0: Et oui, mais c'est qu'on se rapproche de 6h sur Nostalgie.
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0: Deux tubes 80 nous séparent de l'arrivée de Philippe et Sandy en direct pour les matins Nostalgie. Sandra et Jean-Jacques Goldman. 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
3: Bonjour Joël.
4: Salut Joël.
5: Bonjour Sandy. Comment allez-vous?
3: Ça va et vous?
4: Super.
3: Vous avez passé un bon week-end? Qu'est-ce que vous avez fait de spécial, Joël, ce week-end?
5: J'étais au travail, je travaillais ce week-end.
3: Vous êtes aide-soignante. Les aides-soignantes,
4: ouais,
3: elles travaillent tout le temps.
4: Oui, tout, même le week-end.
3: Bon.
5: Mais ouais, il n'y a pas de jour de repos.
3: Ben, on vous embrasse. Est-ce que vous mangez des fruits et des légumes, Joël?
5: Oui.
3: C'est important.
4: C'est très bien. C'est pour ça que vous connaissez le marché. On y va ce matin tous ensemble. Vous allez retrouver l'artiste qui s'est glissé sur l'étalage d'automne de notre primeur.
3: Ok, on y va ensemble.
5: Allons-y.
3: On prend la charrette, c'est parti.
6: 1 kilo d'endives achetées, c'est 3 kilos de poireaux et 10 kilos de patates offertes. On en profite. Eh oui, Madame Moreau, vous avez bien entendu, c'est la promo du moment. Ah bah vous savez, partout dans la rue, je veux qu'on parle de moi. Donc je tente des choses. Vous allez bien sinon? Bon, super. Alors qu'est-ce qu'il vous faut? Des pommes. Regardez ça, incroyable. Ah bah c'est sûr, quand on arrive en ville, on n'en trouve plus les fruits comme ça. Hein. Ensuite, des mûres. Mais c'est pas du tout la saison, Madame Moreau. Déjà qu'en saison, on n'en trouve pas beaucoup. Alors si vous voulez sauver la mûre, on va en prendre pendant la saison. Alors vous savez, je ne suis pas un héros, hein, je fais simplement attention à notre belle planète. Bon et sinon, quoi d'autre? De l'ail? Parfait. J'ai la zizaille pour vous. Hyper facile à éplucher. Et Dieu que c'est bon. On est tout bon? Eh bah bonne journée.
7: Qu'est-ce qu'il pourrait sauver la mûre?
3: Vous avez trouvé, Joël?
5: Oui, je pense à Daniel Balin.
3: Bien sûr,
4: oui,
3: voilà.
4: La mûre.
3: Alors, continuez.
4: La mûre.
3: Qu'est-ce qu'on a comme cadeau pour Joël?
4: Eh ben, les écouteurs Bluetooth et collecteurs Nostalgie sont magnifiques. Ils sont pour vous, Joël.
5: Merci beaucoup. Et surtout, ne changez pas parce que vous nous permettez, à nous, les personnes qui travaillons dans des secteurs pas toujours bien marrants, de garder le sourire.
3: On le sait, Joël. C'est pour ça qu'on est là. On l'a compris.
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0: Dans une grosse minute sur Nostalgie, il sera à 6h, les infos avec les copains journalistes dans toute la France. Et puis vos matins Nostalgie avec Philippe et Sandy en direct jusqu'à 10h. Salut Étienne, salut Seb, salut Aline, Flavien aussi. Flavien, vous hésitez ce matin entre le short et le pantalon pour cette journée la plus chaude de la semaine. C'est le règlement intérieur de votre boîte qui peut faire pencher la balance. Ici à Nostalgie, c'est plutôt détente. Vous l'avez peut-être déjà remarqué. Vous allez en tout cas adorer Nostalgie, écoutez bien.
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4: 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Les infos, Patrice Pavot. Bonjour, mon patoche.
5: Bonjour, Philippe et Sandy. Bonjour à tous. Vaste journée de grève et de manifestation dans la fonction publique. Ce mardi, en France, de nombreux lycées bloqués. Il y a eu des blessés, plus d'une centaine d'interpellations en marge de la contestation. À la météo, des nuages ce matin du sud-ouest au nord, de belles éclaircies sur l'est. Les agents publics, y compris les pompiers, sont en grève ce mardi. Des manifestations sont prévues partout en France. Une large intersyndicale appelle à plus de 170 rassemblements. Elle veut mettre la pression sur le gouvernement à deux jours de la présentation du projet de budget pour 2027. En cause, un nouveau gel du point d'indice annoncé début septembre par le Premier ministre. Les syndicats réclament une revalorisation des salaires, des moyens budgétaires à hauteur des missions de service public. Les cortèges harassés à Marseille seront les premiers à s'élancer dans la matinée. À Paris, le défilé se lancera à partir de 14h. Attention, les transports seront perturbés, surtout les RER de banlieue parisienne. Les grandes lignes SNCF et la RATP ne devraient être que ponctuellement touchées. Les manifestations et blocages de lycées ont conduit à 164 interpellations. Quelques 180 établissements ont été touchés. Le ministre de l'Intérieur, Laurent Nunez, estime que ces actions s'apparentent à des violences urbaines plutôt qu'à une contestation habituelle. Le bilan fait état de 12 membres des forces de l'ordre blessés, ainsi que 8 personnels enseignants, dont 3 chefs d'établissement et une douzaine de lycéens. Depuis une semaine, des lycéens se mobilisent devant leur établissement pour protester contre des classes et des emplois du temps surchargés ou encore l'absence de professeurs. Le pape a bouclé hier à Metz sa visite en France. Lors de cette troisième et dernière étape, Léon XIV a plaidé pour la paix et le dialogue entre les religions et exhorté l'Europe à refuser le mensonge et la tromperie dans ses relations avec le reste du monde. Houssine Daou a recueilli les réactions d'Albert Mira de la communauté juive en région parisienne, mais tout d'abord de Mohamed Hicham Jouda, président de l'association de la Grande Mosquée de Metz.
6: C'est un discours qui est très fort et qui vient dans un moment où la communauté nationale a besoin de ce message pour réconcilier, pour participer à renforcer les liens entre les communautés, vu les tensions qu'on vit actuellement partout dans le monde.
7: C'était extrêmement émouvant. Au-delà de l'aspect protocolaire et autres, il y avait vraiment un fond d'authenticité, vraiment qui était assez prenant.
5: Mediapart a publié des messages à caractère antisémite datant de 2013 attribués à Jordan Bardella, alors jeune militant du Front National. Il avait alors entre 17 et 18 ans. Le site affirme avoir authentifié ses conversations privées à l'issue d'une enquête de plusieurs mois. Le président du Rassemblement National a annoncé une plainte en diffamation. Il dénonce une tentative de déstabiliser la campagne du RN en tête dans les sondages. Marine Le Pen, elle, parle d'une barbouzerie. L'INSEE dévoile ce mardi le niveau de la dette publique française à la fin du deuxième trimestre. Un record est attendu en 2027, situation inconfortable à quelques mois des élections. Le procès de Rachida Dati s'est refermé lundi à Paris. L'ancienne ministre est jugée pour avoir prétendument fait du lobbying au Parlement européen pour Renaud Nissan sera le 21 janvier. Ce que décide la justice, elle a maintenu l'audience, n'avoir rien fait d'illégal. En Ukraine, plusieurs fortes explosions ont été entendues à Kiev tout ce matin. La défense antiaérienne est entrée en action. Et puis du football, une deuxième victoire pour les Bleus sous l'ère de Zinedine Zidane. L'équipe de France, largement remaniée et rajeunie, s'est imposée 1-0 hier soir en Belgique en Ligue des Nations. Le but est signé Mikel Olise en toute fin de rencontre. La météo, temps calme, c'est nuageux du sud-ouest au nord. Ce matin, ce sera plus ensoleillé sur l'est, des entrées maritimes sur le golfe du Lion. Les températures 22 à 31 pour les maximales, 23 à Brest, il fera 26 à Nice, 29 à Toulouse et 31 du côté de Bordeaux. Tout de suite, vous retrouvez Philippe et Sandy sur Nostalgie. Bon réveil à tous.
4: Bonjour. Bienvenue sur Nostalgie, comme tous les jours, 6h-10h, Philippe et Sandy, on est de patates. Bonjour Sandy.
8: Bonjour Philippe, bonjour tout le monde.
4: Content de vous retrouver comme tous les matins. On vous en a parlé de cette émission ici, c'est bonne musique, bonne humeur, bonne musique des années 80, bonne humeur des années 80.
8: Aussi, ouais, ça marche.
4: Tout va bien Sandy.
8: Tout va bien, nickel.
4: Allez, le programme, c'est parti.
8: 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Et puis dans 3 minutes, on va tous sauver le patrimoine anglais.
4: Avec Rocky, Eye of the Tiger, Survivor sur Nostalgie un peu plus tard, Madonna ou Etienne Dao, Nostalgie tous les tubes 80.

0: Bon réveil sur Nostalgie, 6h12.
1: L'info qui va bien.
0: Sandy.
2: Vous voyez tous à quoi ressemblent les fameuses cabines téléphoniques anglaises.
0: J'adore.
2: C'est beau. Hein.
0: Ah ouais, rouge là.
2: On aime bien aller faire sa petite photo à l'intérieur.
0: Ouais.
2: Rouge avec les petits carreaux typiques anglais. Eh ben, elles sont en danger, Philippe.
0: Ah ouais.
2: Comme en France, elles risquent aussi de disparaître totalement.
0: C'est dommage.
2: Bah oui.
0: Il faut les recycler.
2: Ça fait partie du patrimoine anglais. William et Arnold, eux, veulent les sauver. Et pour ça, ils font le tour de l'Angleterre pour passer des appels à la famille et à des amis.
0: Ah, ils font exprès de les utiliser.
2: Ouais. En fait, ils font le tour de l'Angleterre précisément et même de tout le Royaume-Uni. Ils font des centaines de kilomètres et parfois sous la pluie pour les sauver. Donc tu vois, ils vont voir des connaissances. Et à quoi ça lui sert aussi? Ça lui permet qu'elle reste active. Il faut qu'elle soit utilisée au moins 52 fois dans l'année pour qu'elle puisse rester sur le territoire anglais.
0: C'est pour ça qu'il s'est mis sur les réseaux comme ça. Les gens, ils vont les sauver. Oh, t'imagines les gars. Et les gars, nous sommes j'arrive pas à faire l'accent anglais.
3: Ah, vas-y,
2: essaie.
0: Nous allons bientôt fumer. Nous allons faire des économies.
2: Oh,
0: merde, ils continuent à l'utiliser.

0: Ah, je reviens sur les cabines téléphoniques, Sandy. Mmh. Si on fait ça en France, les gars qui passent encore des coups de fil dans les cabines téléphoniques, c'est des gars qui passent en fait entrer l'accusé.
1: Oui, ah, c'est possible.
0: En fait, donc, faites gaffe quand même si vous voulez sauver la cabine du village.
2: C'est clair.
0: Madonna. C'est l'un des plus beaux titres, c'est Papa Don't Preach qui arrive dans un instant sur Nostalgie.
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0: 6h20, ça me donne envie d'écouter l'horoscope de Sandy comme tous les jours.
1: Un changement de rythme vous convient, les béliers, vous vous sentez nettement plus disponible, un déjeuner vous attend. Les taureaux, vous jonglez avec vos rendez-vous et avec un emploi du temps qui bouge d'heure en heure, votre mobilité est un atout. Les gémeaux, ce mardi est excellent pour vos rendez-vous, ce soir en famille, restez centrés. Cancer, vos finances connaissent un mieux, au travail vous négociez un dossier à votre avantage, vous êtes plutôt malin. Vous êtes en forme les lions, l'après-midi est excellente pour votre image et pour négocier un projet. Les vierges, vous voilà dans une phase de réflexion qui pourrait bien concerner votre organisation. Vos idées, en tout cas, sont brillantes. Balance, l'amitié est mise en valeur et la bonne humeur est reine. Au travail, vous avancez sur votre objectif. Scorpion, un contact positif est dans l'air. Ceux qui étudient ou qui présentent un dossier sont épaulés par la chance. Sagittaire, voici une journée efficace qui invite à faire feu de tout bois autour de vous. On loue cette belle réactivité. Capricorne, à la maison comme au travail, vous trouvez un accord qui satisfait la majorité. En amour, vous avez besoin d'air. Les Verseaux, ce mardi impose une certaine dispersion. Vous avez du mal à rester sur un sujet à la fois. Adaptez-vous. Et puis les Poissons, vos relations sont au centre de cette journée dynamique. Un déjeuner s'avère productif.
0: Angers, je suis un sirop qui se dilue dans l'eau et les glaçons. Angers. Merci.
1: Je sais pas.
2: Grenadine.
0: Laurent Bouzy, le cœur monte à l'eau. Je sais plus. On est sur Nostalgie. Bonne matinée.

0: C'est bientôt l'heure des infos sur Nostalgie. Bonjour et bon réveil, on est mardi 29 septembre. Dans un instant, Étienne Dao qui est tombé pour la France.
1: Oh, regarde le joli gland. Oui, ça peut être une phrase qu'on entend uniquement en automne et je vous en fais la liste tout à l'heure à 7h10.
0: Voilà.
2: Très bien.
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2: Nostalgie 6h30. En ce mardi, les infos de Patrice Pavot. Bonjour Patoche.
3: Bonjour Philippe Sandy, bonjour à tous. Le méga-feu de cet été en Gironde est enfin éteint après avoir brûlé 42 000 hectares. Grève nationale de la fonction publique ce mardi. La météo, des nuages ce matin du sud-ouest au nord. De belles éclaircies sur l'est. Le méga-feu de Somosan en Gironde est officiellement éteint. La préfecture l'a annoncé lundi, 2 mois après le début de ce terrible incendie. C'est le plus vaste feu de forêt en France depuis 1949. Déclaré le 22 juillet, il a parcouru 42 000 hectares et provoqué l'évacuation de 224 000 personnes. Plus de 3 300 pompiers ont été mobilisés. Les travaux forestiers dans les zones dévastées ont repris début septembre avec un intense travail d'abattage et d'évacuation des bois brûlés pour sécuriser le massif. Jour de grève et de manifestation des fonctionnaires ce mardi partout en France. Les 8 organisations syndicales représentatives de la fonction publique exigent à nouveau des mesures salariales au gouvernement. Des syndicats qui alertent sur le nombre d'agents publics qui touchent désormais un salaire de base inférieur au salaire minimum. Richard Roméo Giberti est secrétaire général de la CGT.

0: l'invité du VAR, il est avec Caroline Grosselot.
1: Les raisons de la colère, c'est que les agents de la fonction publique, au sens large, n'arrivent plus ni à travailler dignement, ni à vivre dignement. Voilà, aujourd'hui, dans la territoriale, un agent de catégorie C, il va mettre 18 ans pour dépasser le SMIC. Ça, c'est une réalité. Donc, c'est plus un Eldorado d'être fonctionnaire de police. C'est plus un Eldorado d'être professeur des écoles dans ce pays. C'est vivre comme on peut. Sauf que la République, elle tient par ces personnels-là. Donc, il nous faut des services publics avec des agents mieux traités. Il nous faut des services publics à la hauteur d'un pays comme la 6e puissance mondiale.
0: La grève de la fonction publique devrait impacter les transports sur tous les RER de la banlieue parisienne. Les grandes lignes SNCF et la RATP ne devraient être que ponctuellement touchées selon la SNCF Voyageurs et Île-de-France Mobilité. Les blocages de lycées ont conduit à 164 interpellations. 180 établissements ont été touchés. Pour le ministre de l'Intérieur, Laurent Nunez, ces actions s'apparentent à des violences urbaines plutôt qu'à une contestation habituelle. 12 membres des forces de l'ordre ont été blessés, ainsi que 8 personnels enseignants, dont 3 chefs d'établissement et une douzaine de lycéens. Léon XIV a achevé sa visite de 4 jours en France à Metz lors de sa dernière messe célébrée en présence d'Emmanuel Macron. Il a plaidé pour la paix et le dialogue interreligieux. Il a aussi appelé l'Europe à combattre le mensonge et la tromperie dans les relations internationales. Environ 35 000 fidèles se sont rassemblés à la cathédrale Saint-Étienne et aux abords, selon le Vatican. Une affluence sans commune mesure avec les marées humaines observées à Paris et à Lourdes. Mediapart a publié des messages à caractère antisémite datant de 2013 attribués à Jordan Bardella, alors jeune militant du Front National. Il avait entre 17 et 18 ans. Le site dit avoir authentifié ses conversations privées au terme d'une enquête de plusieurs mois, mais ne précise pas quelles étaient éventuellement destinées. Le président du Rassemblement National a annoncé une plainte en diffamation. Il dénonce une tentative de déstabiliser la campagne du RN en tête dans les sondages. De son côté, Marine Le Pen évoque une barbouzerie. La fin du procès de Rachida Dati à Paris, l'ancienne ministre jugée pour avoir prétendument fait du lobbying au Parlement européen pour Renault-Nissan, sera le 21 janvier, ce que décide la justice. Elle a maintenu à l'audience n'avoir rien fait d'illégal. Rien ne va plus pour Shein, le géant de la fast fashion a vu son titre dévisser de plus de 11% ce mardi en milieu des échanges à la bourse de Hong Kong. Une chute après la publication de résultats financiers moroses minés par des durcissements réglementaires, notamment en Europe. Et puis en football, l'équipe de France de Zidane a gagné 1-0 hier soir en Belgique en Ligue des Nations. Côté météo, temps calme, assez nuageux du sud-ouest au nord, des éclaircies ailleurs. Les températures 22 à 31 pour les maximales, 24 à Montpellier, 28 à Paris, à Lille ou encore à Lyon et 31 à Bordeaux. Bon réveil sur Nostalgie.
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3: Passez une bonne matinée sur Nostalgie. On a tous les tubes 80. Il y a de grandes choses qui arrivent. Jean Schultes, Laura Branigan, Lionel Richie, tous les tubes 80.

0: Merci d'écouter Nostalgie. La journée commence, c'est mardi déjà, il est 7h20.
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0: On va se promener dans la Loire-Atlantique, à Saint-Luce-sur-Loire, chez Steph. Bonjour Stéphane.
3: Bonjour Stéphane.
4: Bonjour Philippe, bonjour Sandy.
0: Bonjour Stéphane, merci d'être avec nous à l'heure du café. Un petit bac, Sandy?
3: Ah oui, un petit bac. On connaît le principe. On va vous donner une lettre des catégories. À vous de trouver le maximum de mots en 30 secondes.
4: Ok.
0: La lettre B comme betterave. Ça ira, betterave?
4: Oui.
0: Allez, c'est parti, Sandy.
3: Et un animal en B.
4: Une biche.
3: Ouais.
0: Un meuble en B.
4: Un bureau.
3: Une couleur en B.
4: Bleu.
3: Ouais.
0: Prénom facile.
4: Béatrice.
0: Ouais.
3: Une partie du corps qu'on peut se gratter.
4: Le bras.
0: Une série télé ou un film avec B.
4: Bénil.
0: Oh ouais,
3: oui, bravo. Un gros mot en B.
4: Bordel.
0: Ah, il est bien, oh, celui-là.
3: Oui, oui.
0: Si, si, parce que c'est toutes les générations, bordel.
3: Bordel, bordel, ça passe.
0: Quel âge vous avez, Stéphane?
4: En B? Non.
0: Non. 630 points pour la mise.
3: Pour la...
0: Bravo.
3: Bravo.
4: 62.
0: Vous jouez contre Sandy ou contre moi, dorénavant tout de suite?
4: Sandy.
0: Sandy, la lettre N comme Sandy. Ouais. Un prénom, N.
3: Bah, Nathalie.
0: Un deuxième prénom avec N.
3: Nicolas.
0: Un meuble.
3: Une niche à pain.
0: Oui, un truc qu'on peut manger à la cantine avec N.
3: Des nuggets.
0: Oui, un animal.
3: Un andou.
0: Un truc qui sent mauvais avec N.
3: Je sais, des nouilles dans une poubelle.
0: Je sais pas. Ah oui, non, monsieur, ça va pas mal. On termine avec un gros mot. C'est parti, Sandy.
3: Nique ta biscotte.
5: De quoi?
3: Nique ta biscotte.
0: Zéro. Tout ça, c'est éliminatoire. C'est Stéphane qui gagne. Il est bon, l'ami Stéphane.
3: Bravo, bravo Stéphane. Vous gagnez vos écouteurs Bluetooth et collector Nostalgie.
4: Merci beaucoup, Nostalgie.
0: Avec plaisir, passez une bonne journée à Saint-Luce-sur-Loire.
4: Merci.

0: Bon réveil sur Nostalgie, Philippe et Sandy en direct dans votre radio jusqu'à 10h.
1: Et on revient avec la liste dans 10 minutes des phrases qu'on entend uniquement à l'automne.
0: Et des chansons qu'on entend uniquement dans les karaokés et sur Nostalgie. Jean Soultès, entre autres, Confidence pour Confidence, tous les tubes 80 dès votre réveil sur Nostalgie.
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0: Les infos dans 10 minutes sur Nostalgie. Les infos dans 10 minutes sur Nostalgie. C'est l'heure de la liste.
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0: L'automne est là et bien là. Et avec lui, toutes ces petites phrases qu'on entend à cette période de l'année. Quelles sont les phrases, justement, Sandy, que tu as repérées et qu'on entend uniquement en automne?
2: Prends un parapluie, on ne sait jamais. Ah. Alors oui, le lundi tu le prends, mais il y a du soleil. Mardi tu le reprends, mais il y a encore du soleil. Mercredi tu te dis bon, c'est bon, pas besoin aujourd'hui. Sauf évidemment, c'est toujours ce jour-là que tu prends une piscine olympique sur la tête. Autre phrase qu'on entend uniquement à l'automne, c'est quand qu'on change d'heure.
0: Ah.
2: Ben oui. Ben, exceptionnellement cette année, c'est plus tôt que d'habitude. Oui, le 25 octobre précisément. Ce qui veut dire qu'on va être dans le noir plus tôt, fatigué plus tôt, déprimé plus tôt, et qu'à ce rythme-là, avant même Halloween, on aura déjà des têtes de zombies. Hein. Et puis, dernière phrase qu'on entend uniquement à l'automne, t'es par exemple avec ton chéri en son mode soirée cocooning, bougie et plaid, et là, il te sort, on se ferait pas une petite soupe ce soir? Ouais, c'est fou comment en quelques secondes, ta soirée romantique peut basculer dans le troisième âge.
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0: Bah justement, Jean Scholtes tout de suite, confidence pour confidence sur Nostalgie. Toutes les générations adorent chanter cette chanson et un mardi matin, c'est parfait. Bon réveil sur Nostalgie.

0: Allez, bon réveil sur Nostalgie, c'est bientôt l'heure des infos, là, tout le monde est prêt.
1: Il y a Fabrice dans le Grand Est qui s'est fait un chocolat chaud avec du sirop de noisette, il dit, bah j'adore.
0: Bah si, ça fait du, bien sûr, chocolat chaud, sirop de noisette, ça fait un peu Nutella dedans.
1: Très bon, ouais.
0: Par contre, faut les cabinets pas loin.
2: Oui, voilà, parce que quand même. Voilà. Allez, dépêche-toi, c'est du fait, dépêche-toi.
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2: Nostalgie 7h. L'abbé Pavot pour les infos. Bonjour mon prêtre, mon monsieur.
3: Bonjour Philippe Essendi, bonjour à tous. Journée de grève et de manifestation dans la fonction publique en France. La visite du président argentin ce mardi à Paris, il reste jusqu'à la fin de la semaine. À la météo, des nuages ce matin du sud-ouest au nord, de belles éclaircies sur l'est. Les fonctionnaires sont appelés à la grève et à manifester ce mardi. Une large intersyndicale appelle à plus de 170 rassemblements afin de faire pression sur le gouvernement. À deux jours de la présentation du projet de budget pour 2027, les fédérations dénoncent le nouveau gel du point d'indice annoncé début septembre par le Premier ministre. Elles réclament une revalorisation des salaires et des moyens budgétaires à hauteur des missions de service public. La grève devrait impacter les transports, surtout les RER de banlieue parisienne. Les grandes lignes SNCF et RATP ne devraient être que pour actuellement touché. La mobilisation des lycées, elle se poursuit. Les blocages de ces derniers jours ont entraîné 164 interpellations et concerné 180 établissements. Le ministre de l'Intérieur dénonce des actions qui s'apparentent selon lui à des violences urbaines. 12 policiers et gendarmes ont été blessés, ainsi que 8 personnels de l'éducation nationale et une douzaine de lycéens. Depuis une semaine, les élèves protestent notamment contre des classes surchargées et le manque de professeurs. Il arrive aujourd'hui à Paris et restera jusqu'à vendredi. Le très controversé président argentin Javier Milei entame un séjour en France pour promouvoir les investissements dans son pays. La troisième économie d'Amérique latine est confrontée à une stagnation économique après une série de mesures d'austérité. Alexandre Korzek.
4: Javier Milei vient assister à l'Argentina Week, 3 jours de forums et de rencontres organisés par les autorités argentines afin de promouvoir les investissements, notamment dans les secteurs de l'énergie et de l'agroalimentaire. Ministres, gouverneurs et hommes d'affaires argentins sont aussi du voyage. Le président argentin, qui avait tronçonné dans les dépenses publiques, se targue d'avoir fait baisser l'inflation depuis son arrivée au pouvoir fin 2023. 3 années d'austérité qui ont fortement éprouvé l'industrie, l'emploi et la consommation en Argentine, un pays dont la France est le 7e investisseur direct et qui a enregistré un bond de 63% de ses investissements en 2024. Javier Milei prononcera un discours jeudi devant l'OCDE. Il sera reçu le même jour par Emmanuel Macron à l'Élysée.
3: Le pape Léon XIV a quitté la France après 4 jours de visite pour sa dernière étape hier à Metz. Il a célébré une messe en présence d'Emmanuel Macron. Il y a plaidé pour la paix, le dialogue entre les religions et exhorté l'Europe à refuser le mensonge et la tromperie dans ses relations avec le reste du monde. Jordan Bardella entend poursuivre Mediapart pour diffamation. Le site d'information a publié des messages antisémites datant de 2013 attribués au président du Rassemblement National, alors âgé de 17 ou 18 ans. Mediapart affirme avoir authentifié ses conversations privées après plusieurs mois d'enquête. Jordan Bardella dénonce une tentative de déstabilisation politique. Marine Le Pen évoque de son côté une barbouzerie. 3 départements du Sud en vigilance orange pour les intempéries. La Lozère, le Gard et l'Hérault seront placés en vigilance orange pluie, inondation et orage ce soir à partir de minuit. Les pluies orageuses qui se mettent en place sur les Cévennes ce mardi vont se renforcer significativement et s'étendre à partir de demain matin à la plaine de l'Hérault et du Gard. La dette publique française sous surveillance. L'INSEE publie aujourd'hui les chiffres du deuxième trimestre, un indicateur très attendu alors qu'un nouveau record est anticipé pour 2027. La situation budgétaire reste au cœur des préoccupations du gouvernement à 2 jours de la présentation du projet de budget pour l'année prochaine. Et puis du football, 2e victoire pour les Bleus sous l'ère Zidane. L'équipe de France largement remaniée et rajeunie s'est imposée hier soir à 1-0 en Belgique en Ligue des Nations. Michael Olise a inscrit l'unique but de la rencontre en toute fin de match. La météo, temps calme, assez nuageux du sud-ouest au nord ce matin. Ce sera plus ensoleillé sur l'est. Les températures 22 à 31 degrés pour les maximales. 25 à Perpignan, 27 à Strasbourg, à La Rochelle. Il fera 31 du côté de Bordeaux. 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
2: Bienvenue sur Nostalgie, on est en direct, c'est votre émission préférée, Philippe et Sandy, les matins Nostalgie. Bonjour Sandy.
5: Bonjour Philippe, 2000 euros de vacances avec Bellambra Club, c'est ce qu'on vous a réservé dans 10 minutes.
2: Laura Branigan, Lionel Richie, Nexus, tout à l'heure entre autres, tous les tubes 80 sont sur Nostalgie.

0: Il est 7h10 sur Nostalgie. Qu'allons-nous faire de tout ce vin de messe? Parce que ils ont fait venir le pape.
1: Il est reparti.
0: Mais ouais, et c'était calme.
1: Finalement.
0: C'est bon. Hein, tout ça.
2: Ouais, c'est clair.
0: Je sais, j'agace tout le monde quand je.
2: Ah bah tiens, tu vas nous le dire, toi, Philippe.
0: Ah bon, j'agace des gens.
1: C'est nouveau. Première nouvelle.
0: Vous n'osez pas me le dire?
2: Un exemple parmi.
1: Un seul.
2: Trouve-en un.
0: Quand il me faut des glaçons tout le temps. Enfin, moi, pas un truc si t'as pas de glaçons.
2: En général, tu viens avec ton sac quand même.
0: Ah, j'ai avec mon sac de couchage.
1: Il vient avec tout.
0: Mon sac de glaçons.
2: Non, mais c'est vrai.
0: Bah oui, parce que vous avez des petits glaçons là.
2: Bah oui, mais on n'est pas équipés. Mais c'est vrai que tu viens toujours avec ton sac de glaçons.
0: Bah à côté de chez moi,
1: il y a un distributeur à côté de chez toi.
2: Mais oui.
1: Les mecs, ils ont repéré où est-ce qu'il habitait.
2: Des sacs de 10 kilos, ouais.
0: C'est le distributeur qui fait le plus de business de toute la France.
2: Mais tu m'étonnes.
0: L'autre fois, je les ai appelés, je leur ai dit, hey, il marche pas bien, ça fait de l'eau votre truc. Ils étaient hyper contents. Comme quoi, tu vois, je demande pas grand-chose.
2: Non, bah non.
0: Je sais, j'agace tout le monde quand, Sandy.
2: Quand je demande de répéter quelque chose parce que j'ai pas écouté. Tu vas me dire quelque chose? Je vais te poser une question. Tu vas me dire quelque chose, je vais pas écouter et je vais te dire, t'as dit quoi en fait?
0: C'est parce que tu es libre, Sandy.
1: Tu t'en fous.
0: Toi, t'es très, très libre.
2: Mon cerveau est très libre. Ouais.
0: Je sais que j'agace tout le monde quand je, c'est le sujet de ce matin. Vous terminez cette phrase. Allez-y, lâchez-vous. Hein. Chargez-vous, on va se marrer ensemble ce matin sur Nostalgie.

0: Allez hop, c'est Nostalgie, tous les tubes 80, la fête avec All Night Long de Lionel Richie, ça en version longue. Et depuis hier, on remet des CD parce qu'il paraît que les CD sont à la mode.
1: Ouais.
0: On les a retrouvés. Vous savez, je vous le dis, hein, techniquement, le son du CD, c'est le meilleur possible.
1: Haute qualité.
0: On sait cristallin. Sandy, quand se va?
1: Des vacances au soleil, c'est maintenant. Vous nous appelez 3937. 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
0: Gabriel, Michel, Raphaël, c'est votre fête aujourd'hui. C'est mardi sur Nostalgie.
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0: Nostalgie 7h20, bonne matinée pour les fans. NXS Need You Tonight dans un instant. Je sais que j'agace tout le monde quand je... Oh la vache!
1: Quand je dis que j'ai une histoire à raconter, je donne toujours trop de détails et ça prend un temps fou. C'est ce que nous a écrit Marion de Chartres.
0: Alors oui, pas une histoire drôle, vraiment une histoire...
1: Une histoire à rallonge quoi, ouais. Avec des détails et tout, et tu donnes un détail et tu reviens sur un passage d'avant.
0: C'est normal.
1: Ça, c'est horrible.
0: Bah, pardon, quand tu lis un roman, il y a bien des détails. Oui. Il y a de l'histoire.
1: Oui, mais je sais pas, t'es en soirée avec quelqu'un qui te tient la jambe pendant une heure sur une histoire. T'as envie des fois d'aller,
0: Non,
1: mais c'est des amis aussi, mais voilà,
0: c'était imparfait, sans dire. Mais, les jeunes maintenant, vous savez comment ils appellent ça?
1: Non.
0: Des tunnels.
2: Ouais. Ah ouais? Il m'a mis un tunnel.
0: L'autre fois, je vous jure que c'est vrai, je discutais avec des copines en balle au moins, hein.
2: Ouais.
0: Et dit, bah, il paraît que t'as mis un tunnel à Ophélie.
1: Ouais.
2: Oh, bah, tiens, sympa.
1: Tu connaissais l'expression, en plus.
0: Bah ouais, parce que j'ai l'abonnement à Ulysse, là, moi. Ça ouvre les barrières.
1: Il y a Pauline Delby qui dit, je sais que j'agace tout le monde quand je mets le rouleau de PQ dans le mauvais sens. À la maison, c'est un vrai débat.
0: Bah, c'est un débat, parce qu'il n'y a pas de sens. On s'en fout.
1: Normalement, ouais. En fait, là, je pense qu'elle le déroule par l'avant, hein, ouais. Alors que normalement, tu le déroules par l'arrière.
0: Mais il y a une règle européenne encore. Enfin, tu mets comme tu veux.
2: Mais par l'arrière, ça frotte contre le mur, ça fout en l'air le papier peint. C'est
0: moi.
2: Par le devant, non?
1: Ah, vous êtes par l'avant, vous.
2: Bah, normalement, c'est par là.
0: Enfin, bon. Parle bien du papier de toilette. Et surtout. Là, vous donnez des règles. Les règles, mon cul. Pardon.
1: Ah, bah,
0: mais le papier toilette, il est plus dans le dérouleau, il est posé.
2: Il est posé.
0: Oui, tout le monde le pose.
2: T'en as un derrière, l'autre devant, il y en a partout.
1: Il y a même le carton qui reste posé aussi.
0: Certains, quand il n'y a plus assez de feuilles, ils vont pas jusqu'au bout des feuilles, ils le laissent pour les autres.
1: Ouais,
2: c'est vrai.
0: Moi, je veux toujours un truc neuf.
2: C'est la feuille de la courtoisie, tu laisses.
1: Non, mais il y a un vrai débat sur le PQ.
0: On va faire un sujet là-dessus, un dernier sans doute.
1: Nicolas Devanne, je sais que j'agace tout le monde quand je dis j'arrive, j'en ai pour 5 minutes et que je débarque 2 heures après.
0: Ça c'est terrible. Bon, continuons. Hein. Je sais que j'agace tout le monde quand je... Vous nous racontez ça sur nos réseaux, le petit micro pour laisser des vocaux. C'est de la musique qui arrive maintenant sur Nostalgie. On chante Corinne Charby. Pile ou face.

0: 7h27, bon réveil sur Nostalgie. C'est mardi, dans pas longtemps, un slow légendaire, c'est Foreigner sur Nostalgie.
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2: Nostalgie 7h30. Comme tous les jours, il nous accompagne toutes les demi-heures, c'est Patrice Pavot pour les infos.
3: Bonjour Philippe Sandy, bonjour à tous. Trois départements du Sud seront en vigilance orange dans les prochaines heures pour les pluies, inondations. Journée de grève et de manifestations dans la fonction publique. La météo, des nuages ce matin, du sud-ouest au nord, de belles éclaircies sur l'est. Trois départements du sud de la France en vigilance orange, la Lozère, le Gard et l'Hérault seront concernés à partir de minuit par des risques de pluie, inondations et des orages. Des précipitations orageuses se développent aujourd'hui sur les Cévennes. Elles devraient s'intensifier cette nuit et s'étendre demain matin aux plaines du Gard et de l'Hérault. Des cumuls de pluies importants sont redoutés. Le mégafeu de Somos en Gironde est officiellement éteint. Deux mois après son déclenchement, la préfecture a annoncé hier la fin de cet incendie, le plus important en France depuis 1949. Les flammes ont ravagé 42 000 hectares et provoqué l'évacuation de 224 000 personnes. Plus de 3 300 pompiers ont été mobilisés. Les travaux forestiers vont se poursuivre désormais pour sécuriser les zones sinistrées et évacuer les arbres brûlés. Les agents de la fonction publique sont en grève aujourd'hui. Plus de 170 manifestations prévues partout en France à l'appel d'une large intersyndicale. Les syndicats veulent faire pression sur le gouvernement à deux jours de la présentation du budget 2027. Ils dénoncent le gel des salaires, réclament une revalorisation du point d'indice ainsi que davantage de moyens pour les services publics. Durant cet été marqué par les incendies historiques, les pompiers ont été rudement mis à l'épreuve. Ces derniers se joignent au reste des fonctionnaires pour dénoncer le manque de reconnaissance. Frédéric Gou-Taudier, référent au Savoyard du syndicat des sapeurs-pompiers volontaires de France, avec Nicolas Marre.
4: C'est une problématique de recrutement, c'est venez, mais aussi une problématique de rétention. On a des gens qui partent parce qu'ils ne se sentent pas reconnus. Aujourd'hui, il n'y a aucune reconnaissance des pompiers. On n'a pas de trimestre supplémentaire de retraite pour quelqu'un qui a une carrière complète. Et puis en plus, il faut savoir que si on a un accident en intervention, on n'est pas considéré comme accident de travail. C'est-à-dire que si vous perdez, par exemple, vous êtes charpentier et que vous

0: Perdez l'usage de vos jambes suite à un accident chez les pompiers. Vous ne pouvez plus faire votre travail de charpentier. Par contre, ça ne sera pas considéré comme un accident du travail. Vous êtes licencié, vous vous retrouvez à la rue. Et on en a des gens comme ça. Ces pompiers se rendent compte de ça, ils ne se sentent pas reconnus, donc ils quittent.
1: Attention, des perturbations sont attendues dans les transports. Les blocages de lycées ont entraîné 164 interpellations, 180 établissements concernés ces derniers jours. Le ministre de l'Intérieur dénonce des actions qui s'apparentent, selon lui, à des violences urbaines. Le Jordan Bardella va porter plainte contre Mediapart pour diffamation. Le site d'information a publié des messages antisémites datant de 2013 attribués au président du Rassemblement National, alors âgé de 17 ou 18 ans. Jordan Bardella dénonce une tentative de déstabilisation politique. Et puis la météo, temps calme. Ces nuages du sud-ouest au nord, ce sera plus ensoleillé sur l'est. Les températures 22 à 31 degrés pour les maximales, 24 à Montpellier, 28 à Paris, à Lille, à Lyon, 31 du côté de Bordeaux. Bon réveil à tous.
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3: Les prochaines infos tout à l'heure sur Nostalgie. Bon réveil, des tubes 80 pour vous. NXS tout de suite, I Need You Tonight.
4: Salut Philippe et bon mardi à Louise. Elle a fêté un anniversaire d'une collègue hier soir. Elle va avoir mal à la tête toute la journée.
5: Un lundi, il n'y a pas d'anniversaire les lundis. Mais qu'est-ce que c'est que ce délire?

0: Debout tout le monde, 8h25 sur Nostalgie, c'est l'heure de Wège. On vient d'accueillir Amélie dans les Yvelines. Bonjour Amélie.
1: Bonjour Amélie.
2: Bonjour Philippe, bonjour Sandy.
0: Amélie, moi je suis née dans votre ville. Hein.
1: Ah oui, c'est vrai.
2: Vous êtes née à Houille ?
0: Oui, absolument.
1: Comment on appelle les gens de Houille, tiens ?
0: Les Auvillois.
1: Oh, voilà. Très joli.
0: Et vous êtes née à Houille aussi ?
2: Non, je ne suis pas née à Houille. Je suis née à Bondy.
0: Ah, de l'autre côté. Mmh. C'est très joli, hein, la ville de Houille.
1: C'est
0: très
1: joli.
0: Il y a un marché qui est très joli. Marché couvert, on est d'accord, Amélie ?
2: Oui, et il y a le maire d'Houille, surtout.
0: Voilà, ça, je l'attendais.
3: Le maire d'Houille. Voilà. Ça, c'est drôle.
0: Vous ne connaissez pas. Ça marche pas avec le maire de Biscarrosse.
3: Non, bah non.
0: Là, vous ne rendez pas service au maire de Houille, hein, Amélie, sur ce genre de.
1: On l'embrasse.
0: Allez, c'est parti.
1: Vous jouez pour 2000 euros de vacances avec Bellambra Club pour partir au calme, pourquoi pas, dans l'arrière-pays varois. Le club Bellambra de Loupignot, c'est très joli. C'est au Pradé, sur la Côte d'Azur.
0: Ah, il est beau.
1: Il y a club enfant, piscine, et puis aux alentours, évidemment, les îles de Porquerolles, les calanques de Cassis, et puis les marchés de Port-Grimaud ou encore Saint-Tropez.
0: Ah, c'est le beau Var, là. C'est très joli.
2: Ouais, ça doit être super.
0: Amélie, face à vous, il y a 10 cases, 10 épreuves. C'est Nostalgie paye vos vacances. Il y en a une qui est tombée hier. Tombez pas dedans, vous allez tout perdre. Alors, on y va maintenant.
2: Alors, je prends la 9.
0: Allez, très bien, c'est une question. Question, qui est-ce ? Sandy.
1: Amélie, si je vous dis Gourou, Monte Cristo et Five.
0: Gourou, Monte Cristo et Five. Je sens de la détresse dans la voix d'Amélie. Nous cherchons un comédien. Hyper à la mode. Gourou, Monte Cristo, Five. Les gens qui écoutent la radio le savent déjà.
2: C'est un acteur qui joue dans Monte Cristo, c'est ça ?
1: Oui.
0: Qui, c'est lui d'ailleurs.
2: Pierre Ninet ?
0: Ouais, ouais.
1: Sur le fil ! Bravo, bravo Amélie.
2: Merci.
1: Ouais, c'est gagné 2000 euros de vacances avec Bellambra Club. Je crois que vous voulez partir avec votre sœur Aurélie.
2: Exactement.
0: Ah bah vous nous donnez les dates quand vous y allez. C'est à titre personnel.
1: Profitez bien, bonnes vacances.
2: Merci beaucoup, merci à vous deux, merci à toute l'équipe.
0: Gros
2: merci.
0: Bisous, Nostalgie merci. Paye vos vacances dès demain à 7h35 sur Nostalgie. Pour jouer avec nous, vous envoyez
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0: Bon réveil sur Nostalgie, mardi 29 septembre, il est 8h-20. Oh, bon.
1: Ah bah oui, ils sont de retour pour une date unique le 16 avril prochain à l'Olympia.
0: Ils se connaissent encore.
1: On y sera.
2: Ils font pas la gueule.
1: La playlist des tubes de Foreigner, ça arrive à 8h-10.
0: Et vous allez voir qu'il y en a beaucoup des tubes chez Foreigner. Nostalgie, tous les tubes 80, on passe la matinée ensemble et on est bien sur Nostalgie.
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0: Vous n'êtes pas chaud pour un petit Dire Straits ou un ABBA ou un AA?
1: Ah bah si.
0: Voilà, c'est la musique que vous aimez sur Nostalgie, tous les tubes 80 en avant.
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0: Alors tu nous donnes des super infos. Ce qui est bien avec Nostalgie, c'est que t'entends de la musique à l'ancienne et que tous les groupes à l'ancienne, t'as de leurs nouvelles.
1: Oui, complètement. Et eux, ils seront en concert pour une date unique en 2027. C'est le groupe Foreigner. Ce sera le 16 avril à l'Olympia. On se balade dans leur tube?
0: Avec plaisir. Et puis, on a eu l'info parce qu'ils nous ont envoyé un courrier. Ils n'envoient pas de mail.
3: Non.
0: On a reçu une lettre.
3: Ouais.
0: Allez, on y va. Jukebox Hero.
1: La chanson raconte l'histoire d'un jeune fan qui, faute de pouvoir entrer à un concert complet, décide de devenir musicien lui-même. Lou Gramm, le leader, a raconté que l'idée venait de son expérience. Il a voulu voir Jimi Hendrix, mais le concert affichait complet.
0: Cold as Ice. Ah, moi, je vais te dire, j'en découvre. Il y a des titres que je connais pas.
1: Ouais, celui-là, notamment, c'est l'un des tout premiers gros tubes de Foreigner. C'est extrait du premier album du groupe.
0: Say You Will. Ça, c'est les années 80, les copains.
1: Et ce titre est assez particulier dans l'histoire de Foreigner. C'est ce tube qui a sorti le groupe du hard rock.
0: Urgente. Ça, c'est gros tube, ça.
1: Et dans ce tube, il y a un gros solo de saxo. Il s'appelle Junior Walker. Il bossait pour les plus grands artistes soul de la Motown. Il n'avait jamais fait de tube rock.
0: Il a fait Je marche au sol aussi, j'ai l'impression. C'est le même, il est partout celui-là. All Blooded. En fait, t'as l'impression d'entrer dans des trucs où il y a des beefsteaks cheddar.
1: Un petit peu. Et tu sais quoi, il a fallu une prise de seulement 5 minutes pour faire ce tube. C'est l'un des gros morceaux que les fans préfèrent en live.
0: L'un de mes morceaux préférés, I Want to Know What Love Is. Attention. J'adore ce titre, c'est tellement beau.
1: Il y a Bisous là. C'est leur plus grand tube. Oh,
0: ouais. Bisous, voyons.
1: C'était en...
0: C'est tout. Le parking, la pizza. T'as vu le prix du diesel?
1: Là, on est en 84 et dans la toute première version, il n'y avait aucun chant gospel dedans.
0: Ah, c'est vrai?
1: Ouais.
0: Waiting for a Girl Like You, on va l'écouter en entier d'ailleurs.
1: Ce titre a été bloqué pendant 10 semaines à la deuxième place du classement américain sans jamais atteindre le sommet. Et pendant cette période, plusieurs chansons différentes ont occupé la première place, faisant de Foreigner le groupe le plus malchanceux de l'histoire des classements avec ce titre.
0: La radio de Foreigner s'appelle Nostalgie. On écoute ça ce matin en direction Nostalgie.

0: Dans deux minutes, les infos. Bon réveil sur Nostalgie, tous les tubes 80.
1: Grosse journée de mobilisation aujourd'hui partout en France, hein, avec des manifs un peu partout. On s'est glissé dans le cortège avec des tubes Nostalgie. Vous retrouvez lequel, vous gagnez vos écouteurs Bluetooth Nostalgie 3937.
0: Du Muriel Dac pour Tropic, Dire Straits, Alain Bachung. Vous êtes sur Nostalgie, bon réveil.
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0: 8h sur Nostalgie. 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
10: Bonjour Philippe Essendé, bonjour à tous. Les fonctionnaires sont appelés à la grève aujourd'hui. Plus de 170 manifestations prévues partout en France à l'appel d'une large intersyndicale. Les fédérations veulent faire pression sur le gouvernement à deux jours de la présentation du budget 2027. Ils dénoncent le gel des salaires, réclament une revalorisation du point d'indice ainsi que davantage de moyens pour les services publics. Et des perturbations sont attendues dans les transports, notamment sur les RER franciliens. La mobilisation des lycéens se poursuit. 164 interpellations ont eu lieu ces derniers jours. 180 établissements concernés par les blocages. Le ministre de l'Intérieur dénonce des actions qui s'apparentent, selon lui, à des violences urbaines. Les élèves protestent notamment contre des classes surchargées et le manque de professeurs. Jordan Bardella entend porter plainte pour diffamation contre Mediapart. Le site d'information publie des messages antisémites datant de 2013 attribués au président du Rassemblement National. Alors âgé de 17 ou 18 ans, Jordan Bardella dénonce une tentative de déstabilisation politique. Trois départements du sud de la France en vigilance orange, la Lozère, le Gard et l'Hérault seront concernés, démunis par des risque d'orage et de pluie, inondation. Et puis cet après-midi, un ciel lumineux dans l'ensemble, très nuageux, parfois instable sur les routes. Très bonne journée.
0: Allez, c'est parti, on est ensemble jusqu'à 10h. Bonjour Sandy.
1: Bonjour Philippe, bonjour tout le monde. Tiens, question, comment les couples se rencontrent-ils aujourd'hui?
0: Ah, c'est sur les applis, non?
1: Entre autres, et justement, je vous dis tout dans 3 minutes.
0: De la musique pour vous avec tous les tubes des années 80, ceux que vous préférez. Dire Straits, ABBA et AA, entre autres sur Nostalgie.

0: Nostalgie, bonjour. Bon réveil, 8h10.
1: L'info qui va bien.
2: Comment les couples se rencontrent-ils aujourd'hui?
0: Moi, je mets un tips sur les applis, hein, ça marche. Hein.
2: Mais un gros tips, on va y venir. Une étude de l'université de Stanford a trouvé la réponse. Depuis 2010, donc, nos enfants se rencontrent, notamment là où ils habitent.
3: Oui, normal.
2: C'est-à-dire que bon, c'est un petit chiffre, hein, on est à 1,2% des couples qui en fait se rencontrent parce qu'ils sont voisins.
0: Ah,
2: tu vois.
0: Mais il y avait ça, hein.
3: Bah bien sûr, le quartier
0: dans une rue à la campagne, il y avait ça. Hein.
2: T'allais demander du sel à ta voisine.
0: Non, j'allais demander autre chose. Moi, le sel, j'en ai.
3: Ah, j'ai fait moi ça, oui.
0: Bah bien sûr,
3: ma voisine.
0: Parce qu'on jouait au vélo devant et tout.
3: Bah, évidemment.
2: Ah là là, c'est chaud là déjà.
0: Non, c'est bon, c'est rien. C'est bon, on a un bisou dans les maïs, on est pas avec
3: 12 ans.
0: Tu t'étends toi. Rappelle le pape, il va te calmer lui.
2: Il y a des couples plus anciens aussi. 3,3% se connaissent depuis l'école.
0: Ouais, mais ça, c'est les retours Facebook, ça. Qu'es-tu devenu?
2: Ouais. Même, tu peux avoir gardé ton petit ami ou ta petite amie de l'époque, de l'école.
0: Ah oui, alors, tu vois, là, carrément, comment ils se sont rencontrés, ils sont encore ensemble.
2: Tu vois, ma sœur, par exemple, elle a 55 ans aujourd'hui.
0: Elle le connaît depuis 60 ans.
2: Eh ben non, mais ils se sont rencontrés, ils avaient 15 ans lycée, t'imagines?
0: Ils se parlent bien encore et tout.
2: Non.
0: C'est ça aussi.
2: Je plaisante. Les couples se rencontrent aussi au boulot. 8% sont collègues de travail.
0: C'est bien essayé, mais ça marche pas.
2: Ben non.
3: C'est pas beaucoup, 8%.
0: Ouais, parce qu'ils disent pas.
3: Ah ouais, mais ouais.
0: Ça, c'est des Stanford, là, ils disent pas. La vérité, c'est qu'ils se rencontrent au boulot. Pardon, un séminaire, c'est pas fait pour lire les trucs sur le paperboard.
4: Ah. Alors, on a fait 300% d'augmentation cette année.
0: Fout. Elle est où, Patricia?
3: Pas tout.
2: Là, ça va te parler, Philippe.
0: Ils se rencontrent aux os.
2: Non. Les couples se forment aussi à 13,8% parce qu'ils font partie du même groupe d'amis. C'est un petit peu ton cas. Vous aviez des amis en commun avec
0: la meilleure
2: femme.
0: Amie de ma femme.
2: Voilà, tu vois, pourquoi ça rejoint.
0: Mais c'est pas beaucoup, 13,8.
2: Non, c'est pas.
0: Attends, sachant qu'au début, je visais la meilleure amie quand même.
3: Oui, c'est ça.
0: Je visais l'original, moi.
2: Bah, ça va faire plaisir à ta femme, ça.
3: J'ai pris la marque distributeur.

0: Merci d'écouter Nostalgie, 8h15, on est ensemble, Philippe et Sandy, on rigole bien ce matin.
1: Et on s'amuse à compléter cette phrase ce matin, je sais que j'agace tout le monde quand je...
0: Voilà, allez, la suite dans un instant.
1: T'as peut-être un autre exemple, Philippe, à nous donner.
0: Mais donne-le-moi, mais lâchez-vous, maintenant que vous avez fait du sport, vous avez des muscles. Dites-moi ce que vous avez à me reprocher.
1: Vous nous le dites, vous, sur nos réseaux, nos pages Instagram et Facebook, Philippe et Sandy, puis on vous passe à l'antenne tout à l'heure.
0: Je considère que vous considérez que je n'ai plus de mauvaise foi. Donc ça veut dire que je peux continuer à être comme avant.
2: C'est maintenant, c'est même plus, oui. C'est...
0: Oh, ça se voit plus. Non, c'est, voilà. C'est du vintage.
1: C'est un détail.
3: Quand vous entendez cette basse, quand vous entendez ce synthé,

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0: Merci d'écouter Nostalgie. ABBA pour Dancing Queen tout à l'heure. AA, Take On Me. Je considère que Take On Me, c'est le plus gros morceau des années 80. On est d'accord,
1: il
0: y a un délire. C'est la Saint Gabriel aujourd'hui. Tiens, c'est dommage, l'ange Gabriel, le pape est rentré.
2: Fini.
0: Voilà. 8h.
3: 6h10h.
0: Ah bah,
3: t'as Nostalgie.
0: Philippe et Sandy. Ah, Marie.
4: Oui.
2: Je vous salue.
4: Bonjour Philippe et Sandy.
0: Bonjour Marie, racontez-nous.
2: Bonjour,
0: vous êtes allée à Lourdes?
4: Oui, j'ai vu le pape à 2 mètres.
0: Oh, à 2 mètres?
2: Ah ouais?
4: Ah ouais, c'est un tout petit bonhomme, il a un visage adorable, il est
0: apprécié hein, ce pape.
2: Ouais, ouais, complètement.
4: Ah, moi j'adore.
2: Il fédère beaucoup de monde.
4: Ah ouais, non, franchement, on a passé une sacrée messe, c'était au top.
0: Bah,
4: top. Et en plus, je vous ai aujourd'hui ce matin là.
0: Mais oui, mais alors maintenant qu'on se connaît, Marie, quand vous êtes à Lourdes, faites 50 bandes, vous nous ramenez des clopes. Vous voyez, si on peut un jerrycan d'essence.
2: Alors, que je veux dire. Douche,
0: Tu jettes du Sanex 3 litres. Voilà, moi ça sert à quelque chose, il est là le miracle.
4: Ouais, oui, exactement. C'est
2: Marie, vous le savez, journée de mobilisation aujourd'hui partout en France, il va y avoir de la manif. Alors nous, on s'est glissé dans un cortège avec un tube Nostalgie, il va falloir retrouver lequel, Marie.
0: On y va, allez, on y va, attention au gaz, hein. On y va.
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0: Donc elle, hein?
2: Alors Marie.
4: Daniel Balavoine.
0: Ouais.
2: Oui.
0: Mais pour le coup, qui était révolutionnaire lui.
2: Ils sont en forme.
4: Oh, c'est la première fois que je joue. Moi, je vous écoute tous les jours depuis des années. Je vous kiffe. Changez pas votre bonne humeur. Et au top quoi, au top. Franchement, je vous adore.
0: Merci Marie.
4: Merci beaucoup.
2: Merci Marie. On vous envoie vos écouteurs Bluetooth Nostalgie. Bravo.
0: Gros bisous. Restez connectés.

0: Vous écoutez Nostalgie, tous les tubes 80. AA, Zazie, Dépêche Mode. On a une playlist un peu rock là ce matin sur Nostalgie.
1: Et vous savez que s'il y a deux Stevie à la suite, si vous entendez deux Stevie à la suite.
0: Par exemple, les Sunlight des Tropiques et On va s'aimer.
2: Et c'est pareil.
1: Pareil. Faut nous appeler au 39 37. Et on vous offre, vos places pour le concert de Stevie Wonder. Ce sera le 15 octobre à l'Accor Arena avec transport et hébergement, bien
0: Merci
1: sûr.
0: Stevie, là. T'es prévient, il y a 15 jours, l'autre. Hey, les gars! Je viens.
1: C'est une petite surprise.
0: Ouais, surprise. Céline Dion, on savait depuis 10 ans. À l'autre point, on n'a même pas le temps de garer la voiture. À tout de suite sur Nostalgie.
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2: Vous écoutez Nostalgie, les 8h30. Le rappel des titres avec Patrice Pavot.
3: Bonjour Philippe Essendi, bonjour à tous. Trois départements du sud de la France en vigilance orange, la Lozère, le Gard et l'Hérault seront concernés début nuit par des risques d'orages et de pluie inondations. Les précipitations vont se mettre en place aujourd'hui sur les Cévennes et devraient s'intensifier cette nuit. Elles gagneront demain matin les plaines du Gard et de l'Hérault. Le mégafeu de Somos en Gironde est officiellement éteint. Deux mois après son déclenchement, la préfecture a annoncé la fin de cet incendie. Les flammes ont parcouru 42 000 hectares. Les travaux forestiers vont se poursuivre désormais pour sécuriser le massif et évacuer les arbres brûlés. Journée de grève dans la fonction publique, plus de 170 manifestations organisées aujourd'hui partout en France. Les syndicats réclament des hausses de salaire et davantage de moyens pour les services publics. Des perturbations sont attendues dans les transports. Jordan Bardella va porter plainte contre Mediapart pour diffamation. Le site d'information publie des messages antisémites datant de 2013 attribués au président du Rassemblement National, alors âgé de 17-18 ans. L'intéressé dénonce une tentative de déstabilisation politique. Donald Trump reçoit aujourd'hui à la Maison Blanche plusieurs grands patrons de l'intelligence artificielle pour évoquer la supervision du secteur. Et puis la météo, un ciel lumineux cet après-midi dans l'ensemble, très nuageux et parfois instable du côté de l'Hérault. Très bonne journée à tous.

0: Merci d'écouter Nostalgie, 9h-25 du matin, évidemment. Je sais que j'agace tout le monde quand je... Attention, c'est pas moi qui parle, Sandy, c'est le sujet du jour.
1: Et Francis Devreux qui parle quand j'annonce une petite réunion, 10 minutes maximum, et qu'elle dure 2 heures.
0: Une petite réunion à 17h12, là, à vendredi.
1: Oui, mais ça dépend des questions. Tu sais, à la fin, tu dis, vous avez des questions? Et s'il y en a 2-3 qui en ont, forcément, t'as une réunion à rallonge.
0: Toujours les mêmes.
1: On les voit, nous, ici.
0: Donne les noms. Vous avez toujours des questions. Non, ça dépend de l'heure.
2: Quelle heure? Quel jour on est?
0: Quel jour on est? C'est vendredi? Et 17h? Pas de questions.
1: Non, rien. Toi, tu poses pas de questions en réunion, Philippe. Jamais.
0: J'ai déjà les réponses. Ouais. Pourquoi je... C'est qui le chef?
2: Ah, bah oui, c'est vrai.
1: Il y a Mehdi de Blois aussi qui dit, je sais que j'agace tout le monde quand je m'arrête avec mon caddie au milieu du rayon pour comparer les prix des yaourts.
0: Ah là là. Mais sur la droite, c'est comme
1: mais
0: sur un parking.
1: Bien sûr. Mais là, t'es au rayon frais. Moi, par exemple, je sais que je veux juste mes tranches de Mazdam. D'accord? Et quand il y en a un qui est là devant pendant 3 heures à pas savoir, je dis, poussez-vous, s'il vous plaît, je veux juste prendre mes tranches.
0: Mais non, toi, tu frôles la baston pour du fromage, toi, quand même. Sandy, elle se met devant le gars. Et mes tranches de Mazdam.
1: Et puis, il y a Louisa à 3 qui dit, je sais que j'agace tout le monde quand je demande à chacun ce qu'il veut manger et que je cuisine autre chose. Ah oui,
0: Demande, évidemment.
1: Demande pas.
0: Ah, ce sera un cassoulet. Ah, finalement, je fais du poisson tout blanc et des légumes verts. Ouais, mais merci, bonjour. Tiens, Zazie, un point, c'est toi. Ça clôt la discussion sur Nostalgie.

0: Allez, debout tout le monde, c'est la matinée, on la passe ensemble sur Nostalgie.
1: Et vous savez que vous pouvez nous laisser plein de messages sur nos pages Instagram et Facebook. Il y a Caroline, Juliette, Grégoire, Pauline et Donna qui sont architectes, ils ont Nostalgie avec eux dans leur cabinet.
0: Il y a Nicolas qui est dans l'électroménager, il vend des fours. Et il me dit, c'est vraiment la cuisson, a question of time.
1: Ah ouais.
0: Il vend des fours anglais.
1: Ah oui, ok.
0: Le poulet, tu le mets à gauche.
1: Combien de temps le poulet?
0: Bah long.
2: C'est long,
1: deux
2: hein.
1: heures
0: à four doux.
2: À four doux, ouais, parce que tu
0: as des flammes dans ton four, 110, 18. 112, 18. Pompier, pompin. Camion rouge.
1: Ah bah oui, bien sûr.
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11: Vous avez tous et toutes reconnu cette intro, ce son, cette rythmique, cette ligne de basse. C'est chic. Nile Rodgers et Bernie Edwards, pas du tout. C'est Sister Sledge, We Are Family, un groupe formé par les sœurs Sledge. Mais alors, est-ce qu'elles auraient plagié ou piraté Chic? Pas du tout non plus. C'est Chic qui joue et qui produit. Ils ont récupéré ce groupe vocal qui n'arrivait pas trop à percer et ils en ont fait une machine à tube mondiale dont le son n'a pas vieilli. On était en 79 et c'est encore aujourd'hui une merveille. Sister Sledge, We Are Family, dans la famille.

0: Merci d'écouter Nostalgie, tous les tubes 80 rien que pour vous. Il est maintenant 9h10, le défi. Jennifer est une flèche à la flèche. Mmh. Bonjour Jennifer.
1: Bonjour Jennifer.
2: Bonjour Sandy, bonjour Philippe.
0: Vous soutenez quelle équipe de basket, vous?
2: Ah ben moi je vais soutenir les Golden State Warriors.
0: Et ils viennent d'où ceux-là?
2: Mon fils. Ah ben là on est en NBA, donc c'est la Californie quoi, San Francisco.
0: C'est la classe quand même, wow, le basket. Ouais. Hein. C'est sûr. Allez, c'est parti, Tom.
3: Bonjour Jennifer, votre défi ce matin, gagner votre robot multifonction Ninja Crush Boss. Pour le gagner, vous allez avoir 40 secondes pour répondre à un maximum de questions, faire mieux que Philippe et Sandy, et vous pouvez passer à tout moment. Justement, vous voulez défier Philippe ou Sandy?
2: Sandy.
0: Avec plaisir. Vous cuisinez, vous avez besoin d'un robot parce qu'ils sont beaux les ninjas.
2: Ah oui.
0: Pratique. Top Sandy. Quel est le poids exact d'une baguette tradition?
1: 1,3 kg,
0: bien sûr. Qui est ces 250 grammes, Sandy? Qui est l'interprète original de Born in the USA?
1: Bruce Springsteen.
0: Dans quel océan se trouve le Sri Lanka?
1: L'océan Indien.
0: Bien joué. Quel groupe est l'interprète original de Smells Like Teen Spirit?
1: Je l'ai plus. Passe.
0: Nirvana. De quelle couleur est le maillot du vainqueur du Tour de France?
1: Jaune.
0: Vrai ou faux? Sur un vélo, on a besoin d'un volant pour conduire.
1: Faux.
0: Sur quelle marque de guitare Jean-Jacques Goldman a-t-il trop saigné?
1: Sur les Gibson.
0: Bien joué. Alors, attends, je reviens sur la première question. Hein. C'est 250 grammes le prix de la baguette. Si on est là dans ces calculs-là, donne-nous le poids du croissant, Sandy. 12,5 kg.
3: La baguette à 250 grammes, le pain.
1: 1,2 kg,
0: j'ai dit. 1,2 kg, mais ça va pas.
1: Mais non, je sais pas, moi, comment tu veux que je sache le poids d'une baguette?
0: Mais parce que c'est la loi.
1: Ah ouais,
0: c'est la
1: loi. Genre, vous savez tous.
4: Eh, Jennifer. Et moi, je mange que du pain de mie.
2: C'est ça.
0: 5 bonnes réponses, ça veut dire que c'est presque gagné pour vous, Jennifer.
2: D'accord.
0: Top. On y va. Quel pays traverse le fleuve Saint-Laurent? Le Canada. Comment s'appelle le marin qui accompagne tout le temps Tintin, le capitaine?
2: Haddock.
0: Quelle ville américaine surnomme-t-on la grosse pomme? Ville américaine.
2: Los Angeles.
0: Non, c'est New York. Combien de points pouvons-nous avoir au maximum sur un permis de conduire?
2: 12.
0: Quel est le jour qui précède immédiatement le vendredi?
2: Jeudi.
0: Vrai ou faux, on apprend le tableau périodique des éléments en CM1?
2: Vrai.
0: Faust au collège. À quel le prénom de la petite sirène chez Disney?
2: Ariel.
0: De quelle fleur s'occupe le petit prince dans le roman éponyme? Quelle fleur, le petit prince? La ville, elle est Toulouse, c'est la ville.
2: Rose.
0: Allez, c'est bon, c'est gagné. Si je me fais pas lourder avec tout ça, moi, franchir. Allez, Jennifer, cadeau.
1: C'est gagné. Vous allez préparer les meilleures sauces grâce à votre robot Ninja Crush Boss 3-en-1. Il est juste magique. Bravo.
2: Merci beaucoup.
0: On fait des sauces avec les robots?
3: Ouais, mais c'est un truc, il y a plusieurs socles, il y a plusieurs trucs.
1: Tu fais tout avec ce robot.
0: T'en la pelouse, celui-là?
3: Alors, presque.
0: Bonne journée, Jennifer. Gros bisous.
2: Merci. Salut. Merci.

0: Dans 2 minutes 9h sur Nostalgie, tous les tubes 80, par exemple du Goldman, du Céline Dion, du Genesis. Et attention, hein, deux tubes du Stevie Wonder à la suite, vous nous appelez tout de suite au 3937. On a peut-être des places pour vous avec le concert, le transport et l'hébergage.
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0: 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Les infos de ce matin, Patrice Pavot.
14: Bonjour Philippe et Sandy, bonjour à tous. Journée de grève dans la fonction publique, plus de 170 manifestations organisées aujourd'hui partout en France. Les syndicats réclament des hausses de salaire et davantage de moyens pour les services publics. La dette publique française a encore progressé au deuxième trimestre. Elle atteint 3 595 milliards d'euros. Cela représente 119% du PIB selon l'INSEE. La dette a augmenté de 60 milliards entre la fin du premier trimestre et la fin du deuxième. Jordan Bardella va porter plainte contre Mediapart pour diffamation. Le site d'information publié des messages antisémites datant de 2013 attribués au président du Rassemblement National. Alors âgé de 17 ou 18 ans, l'intéressé dénonce une tentative de déstabilisation politique. Trois départements du sud de la France sont placés en vigilance orange. La Lozère, le Gard et l'Hérault seront concernés, diminués par des risques d'orage et de pluie d'inondation. Les précipitations se développent aujourd'hui sur les Cévennes et s'intensifieront cette nuit. Le mégafeu de Somos en Gironde est officiellement éteint 2 mois après son déclenchement. Les flammes ont parcouru 42 000 hectares. Et puis la météo avec un ciel lumineux cet après-midi dans l'ensemble. Ce sera très nuageux, parfois instable du côté de l'Hérault. Très bonne journée sur Nostalgie.
0: Vous avez vu comme le temps passe vite, c'est ça aussi. C'est ça aussi Nostalgie. Mardi 29 septembre, il est 9h01. Bonjour Sandy.
1: Bonjour Philippe. Oh, le joli gland. La liste des phrases qu'on entend uniquement à l'automne, eh ben, ça arrive dans 10 minutes.
0: J'ai l'impression uniquement sur Nostalgie aussi. C'est un petit délire là.

0: 9h10 sur Nostalgie, la liste de Sandy.
1: La liste de Sandy.
0: L'automne est là et bien là. Et avec lui, toutes ces petites phrases qu'on entend à cette période de l'année. Quelles sont les phrases justement, Sandy, que tu as repérées et qu'on entend uniquement en automne?
2: Prends un parapluie, on ne sait jamais. Ah. Alors oui, le lundi tu le prends mais il y a du soleil. Mardi tu le reprends mais il y a encore du soleil. Mercredi tu te dis bon, c'est bon, pas besoin aujourd'hui. Sauf évidemment, c'est toujours ce jour-là que tu prends une piscine olympique sur la tête. Autre phrase qu'on entend uniquement à l'automne, c'est quand qu'on change d'heure?
0: Ah
2: bah oui, bah, exceptionnellement cette année, c'est plus tôt que d'habitude, oui, le 25 octobre précisément. Ce qui veut dire qu'on va être dans le noir plus tôt, fatigué plus tôt, déprimé plus tôt, et qu'à ce rythme-là, avant même Halloween, on aura déjà des têtes de zombies. Hein. Et puis, dernière phrase qu'on entend uniquement à l'automne, t'es par exemple avec ton chéri en son mode soirée cocooning, bougie et plaid, et là il te sort: on se ferait pas une petite soupe ce soir? Ouais, c'est fou comment en quelques secondes, ta soirée romantique peut basculer dans le troisième âge.
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0: Il y en a tellement d'autres, Sandy. Les phrases qu'on entend quand c'est l'automne.
2: Bah oui, vous allez nous le dire sur nos pages Instagram et Facebook, Philippe et Sandy.
0: Allez-y, on veut du champipi, on veut de la mousse au pied des arbres. Et maintenant, Rose Laurence, Al Corley, Céline Dion, tous les tubes 80, c'est votre playlist préférée sur Nostalgie.

0: Philippe et Sandy en direct dans votre radio jusqu'à 10h.
1: Et tout le monde va vous envier votre smoothie banane fraise. Hein. 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
0: Cette semaine sur Nostalgie, c'est électroménager et Stevie Wonder. 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

0: Merci d'écouter Nostalgie. La matinée est calme. La matinée sans le champignon, c'est l'automne, Sandy.
1: Et oui, il y a des phrases qu'on entend uniquement qu'à l'automne. Mm-hmm. Justement, tiens, ça fait réagir Amaury de Biarritz, qui dit « Il fait froid le matin, mais chaud l'après-midi. On ne sait plus comment s'habiller. »
0: Ma petite dame.
1: Et c'est vrai que le matin, tu pars en blouson. Il fait froid et tu reviens l'après-midi, t'es en Marcel tellement il fait chaud.
0: Il faut peut-être des trucs légers façon Kawé là.
2: Ouais, entre deux saisons là, ils disent.
0: Ouais, entre deux saisons.
1: Mais t'as raison, tu sais, un petit Kawé dans le sac, bah ça prend pas de place.
0: Et pourquoi c'est pas de nouveau la mode comme à notre époque d'avoir le Kawé devant la façon.
2: En banane.
1: Que ça revient. Ouais.
2: Non, mais le Kawé, oui, mais les gens ils le mettent pas en banane.
0: Non, ils osent pas.
1: Il faudrait. Il faudrait. La banane est à la mode.
0: Ouais, manger la banane, parler de vous.
1: Il y a Gabi de Nantes qui nous dit la phrase qu'on entend à l'automne aussi, je suis sûr qu'on va avoir un été indien. On l'a entendu ça.
0: Normalement, on est encore en plein dedans, il fait doux.
1: Ouais, il fait encore chaud, ouais.
0: En fait, il faut compter les feuilles par terre. Dès que tu commences à entendre ton voisin qui dit fais chier ces feuilles là, c'est que c'est l'automne.
1: Faites gaffe avec les feuilles quand il pleut là, par contre, pas glisser.
0: D'accord, merci. Parce que vous savez ce qu'on a ici, nous, à la radio, on a une infirmière scolaire. C'est Sandy. Ouais. Elle a demandé d'être augmentée, ils lui ont dit d'accord, mais bosse un peu plus.
1: Tu peux te casser une patte comme
0: la
1: ça.
0: La margoulette.
1: Oui, la margoulette. Et puis Sonia de Bourg-en-Bresse qui dit phrase qu'on entend uniquement à l'automne. On commencerait pas à sortir les décos de Noël alors qu'on est juste mi-octobre.
0: Il y a un entresol avant.
1: Oui,
0: les gamelles.
1: Beaucoup trop tôt.
0: Tu sors les le creuset d'abord.
2: Voilà, monsieur. Voilà ce qu'on fait.
0: Voilà, c'est tout. Allez, bonne matinée sur Nostalgie et joyeux automne.

0: Il est 10h20 sur Nostalgie.
1: C'est quoi ton métier?
0: On joue à Nika qui est à alors comment vous dites Miramont de Guyenne, c'est Lot-et-Garonne.
2: Oui,
3: bonjour.
2: Bonjour
3: Nika.
0: Bonjour.
2: Bonjour.
0: Ça va bien?
2: Oui, ça va très bien, merci.
0: Vous êtes au boulot là?
2: Non, pas pour l'instant.
0: Ouais. D'accord. On a une minute pour trouver votre boulot. On joue ensemble?
2: Oui.
0: C'est parti.
2: Oui, on joue.
3: Est-ce que vous êtes derrière un bureau?
2: Non.
0: Est-ce que c'est un métier artisanal?
2: Oui, peut-être. Oui,
0: c'est un vieux métier?
2: Oui, c'est un très vieux métier.
0: Très vieux.
3: Est-ce que vous travaillez le cuir?
0: Ah bah oui.
2: Non.
0: Vieux métier. Vieux métier, mais dont on a besoin actuellement, quand même, encore.
2: Oui, ça. Oui, on a toujours besoin. C'est moins, mais oui, on l'utilise encore.
3: Vous déplacez chez les gens?
2: Je me déplace chez les gens, mais je suis aussi dans le public.
0: Il y a des outils spéciaux pour faire votre métier?
2: Oui, c'est très spécial. Et un petit indice, je travaille avec les chevaux.
0: Ah, tu vois, on était.
3: Vous êtes
0: Maréchal Ferrand?
2: Non.
0: Est-ce qu'on travaille avec les chevaux?
3: Vous êtes
0: jockey?
2: Non. Non, je suis un peu trop âgée pour ça.
3: Vous travaillez au niveau des accessoires qui touchent les chevaux?
2: Non.
0: Vous êtes boucher chevalant?
2: Non.
3: Faire donner du foin.
0: Vous aviez envie de poser la question. Oh bah le métier, c'est pas ton métier, je donne du foin. C'est quoi votre métier, Annika?
2: Je suis cocher.
0: Oh, j'adore.
3: Oh bah parlez-nous de votre métier.
0: Bah surtout que vous, en termes d'essence, vous êtes peinard. Hein.
2: Ah oui, non, on est tranquille là, oui, avec
0: cocher.
2: Oui,
0: ah, c'est
2: cocher,
0: génial.
2: Donc je fais des animations, mariage, fête. On a dans la nature avec les chevaux de trait.
3: C'est génial.
0: Les gros chevaux, c'est des costauds, là?
2: Oui, c'est des gros costauds, ouais, qui pèsent une tonne, oui. Ouais.
0: Ça leur fait pas mal de tirer, hein, ça va?
2: Non, c'est un vieux métier, et puis les chevaux, ils ont ça dans leur génétique, et puis on est très respectueux envers nos chevaux, mais ils peuvent quand même travailler, hein. C'est un peu comme nous, on transpire, mais ça nous tue pas.
0: Ouais, nous on n'aime pas bosser, nous, Annika, nous on transpire pas. Nous. et vous en vivez bien de ce métier?
2: Oui, c'est un petit peu aléatoire selon les saisons et puis on est dépendant du temps. Mais ouais, là, on prépare la grosse saison pour les marchés de Noël parce qu'on promet.
0: Eh ben oui.
3: Ah oui.
2: Voilà. Ouais. On a le droit de promener le Père Noël, donc c'est plaisant. Et puis c'est vrai qu'avec les gens et tout ça, il y a toujours le sourire.
0: Ça attire. Et est-ce que comment ça s'appelle, la carriole? On appelle ça comment?
2: Oui, la carriole ou la calèche.
0: Il y a la radio maintenant. Il y a le DAB+.
2: Non, pas encore, non.
0: Merci Annika, on salue Annika.
3: Annika, bravo.
0: Qui est porte-cochère.
3: Bravo pour votre métier. On vous envoie vos écouteurs Bluetooth Nostalgie.
0: Ouais.
2: Merci beaucoup. Merci.
0: Et vous nous envoyez des photos, Annika. Mais
2: oui,
0: merci, c'est gentil.
2: D'accord.
0: À bientôt dans le Lot-et-Garonne. Allez, Nostalgie, tous les tubes 80 parmi les plus grands titres. Il y a Résiste de France Gall sur Nostalgie.

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1: C'est notre rendez-vous de 10h moins 10. Alors, n'hésitez pas à nous demander des titres ou à les proposer, parce que c'est pas que nous qui travaillons.
2: Bien sûr.
1: Hein, vous appelez sur les réseaux, vous appelez le 3937, si vous voyez qu'on oublie des titres.
2: Ah ouais.
1: Qui sont connus, hein. Commencez pas à nous sortir le 10e album de je sais pas qui, hein.
2: Non, on oublie, forcément.
1: Et toi, Sandy, t'en as ramené un, là.
2: Alors, moi, c'est plus qu'une pépite, c'est vraiment un énorme coup de cœur que j'ai ce matin. Je pense que ta femme et ses copines me rejoindront là-dessus, parce que en soirée, ça marche. Ça aurait pu être Céline Dion, c'est pas Céline Dion. En karaoké, ça cartonne. C'est l'histoire de Roméo et Juliette en comédie musicale. Je vous ramène en l'an 2000, ok, avec Damien Sargue, Grégory Baquet, Philippe Davila.
1: Elle les connaît. Là, t'envoies des dédicaces.
2: Bien sûr, j'envoie des étincelles à tout le monde. C'est les rois du monde et c'est ma pépite nostalgie.

0: Eh ben voilà, là dans la tête pour toute la journée. Si vous croisez quelqu'un, même au gouvernement, ou dans une ambassade, ou un truc comme ça qui sent ça, c'est qu'il était sur l'Australie.
1: C'est la ville, c'est pas une ambassade.
0: À demain, Sandy.
2: À demain encore avec 2000 euros de vacances grâce à Bellambra Club. Et puis on vous équipe aussi avec le robot 3 en 1 Crush Boss de chez Ninja.
0: Juste ce moment. Un bout de canapé, un kir tiède et une table de mixage. Votre disque jockey s'appelle Guillaume.
3: Ouais, merci Philippe et Sandy. Oh, toujours derrière les platines, hein, j'adore ça. Et bah tout de suite, je vous prépare Michel Sardou sur la platine de Nostalgie. Puis Indochine qui arrive, à tout de suite.
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On envoie la cavalerie ce matin sur Nostalgie. La matinée commence très fort avec les débuts du mouvement New Wave maintenant. Boucle d'oreille, du noir sous les yeux. Et oui, les ados, vos parents à l'époque étaient comme vous aujourd'hui, cheveux crêpés. Et voici les synthés de Ultravox sur Nostalgie.

0: bien envie de vous faire chanter ce matin sur Nostalgie.
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0: Et puis aussi, il y a plein de messages déjà. Emmanuelle, qui est à Lyon, elle est dans sa voiture, elle me fait dire à son patron qu'elle va être un petit peu en retard. Voilà, si vous avez des messages à faire passer, n'hésitez pas, cette émission vous appartient. Vous me laissez vos messages sur les réseaux sociaux de Nostalgie, comme d'habitude, ou alors sur mon Instagram perso, Radio Aubert, Guillaume Aubert, je m'appelle comme ça. Allez, on continue, j'ai plein de belles choses ce matin. Super.
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0: Une nouvelle demi-heure non-stop avec Mylène Farmer, avec Téléphone ou encore Michael Sambello. C'est tout de suite.
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Nostalgie, j'ai une info pour vous qui êtes au bureau. Une étude vient de dire que pour que les réunions soient plus efficaces, il faut enlever toutes les chaises de la salle de conférence. Les réunions sont trois fois plus efficaces quand on est debout, il paraît. Puisque vous êtes debout, profitez-en pour bouger votre corps maintenant avec François Feldman sur

0: Nostalgie, votre choix ce matin. Salut Jonathan.
1: Bonjour Guillaume, j'aimerais bien entendre le titre de Benfrey de It Is One, que je passe en soirée, qui met l'ambiance à tous les coups.
0: Jonathan, collègue DJ, un beau Grand Cy dans le Loiret. Merci pour ce choix. Bravo.

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0: Absolument, et Lucie est au travail ce matin. Ah, c'est le salon de coiffure de Aix-les-Bains. Merci d'écouter Nostalgie entre deux couleurs et cinq shampoings. Vous montez le son, bonne musique avec Félix Gray qui arrive. Il y a aussi Madonna qui revient bien là pour 2027. Open Your Heart, à ne pas manquer, c'est tout de suite.
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3: Un grand merci, merci d'avoir choisi Nostalgie. Vous êtes de plus en plus nombreux d'ailleurs. C'est génial. 11h, on continue avec Félix Gray comme promis. Super temps aussi. Et voici Madonna.

nostalgie, on est bien ce matin. Hein. Tiens, truc rigolo à faire quand vous tapez sur Google Breakfast in America, c'est le nom maintenant de plein de restaurants. Juste incroyable, ils ont influencé du monde et c'est tant mieux. Voici Supertramp sur Nostalgie.

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1: Génial. En attendant, je vous offre une nouvelle demi-heure. Donc, ça s'appelle Kim Wilde avec Dexy Midnight Runners ou Marc Lavoine.
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Bon mardi, Nostalgie, vous êtes au cœur d'une demi-heure non-stop avec tous les tubes 80 que vous adorez. Kim Wilde, animatrice sur Nostalgie avec ses propres émissions de radio, hein, tous les dimanches soir, c'est le Kim Wilde 80 Show. On la retrouve avec Kids in America dans un instant, mais voici Renaud sur Nostalgie.

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1: Pardon pour les petits sifflements, mais je suis comme vous, je suis complètement dedans, moi. Je chante à tue-tête, et vous aussi dans la voiture. Je pense à Sophie qui m'envoie un message. Ah, je chante dans la voiture tous les matins, c'est trop cool. Et bien, on va continuer avec Evelyn Thomas, High Energy. Il y a aussi Michel Berger, magnifique chanson, quelques mots d'amour à ne pas manquer. Et puis, après les infos de midi, évidemment, bravo, c'est l'instant Johnny. À tout de suite.
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0: Vous écoutez Nostalgie, voici vos infos, il est midi. Et bonjour Guillaume Parisot.
1: Bonjour Guillaume, bonjour à tous. On parle de la grève dans la fonction publique. Ça chauffe également dans les lycées. Et la météo, dernier jour de chaleur avant la pluie. Mettre la pression sur le gouvernement. Les organisations syndicales représentatives de la fonction publique, dont les pompiers, appellent à une journée de grève ce mardi à quelques jours du budget. Les syndicats réclament une revalorisation salariale face au gel du point d'indice et à l'inflation. Marc Delmasso de la CFDT du Var avec Caroline Groiselot.
2: Maintenant, venir travailler, pour se loger c'est compliqué, on est obligé de s'éloigner. Ça nous coûte entre 150 et 250 euros par mois en plus, rien que pour venir gagner notre vie. Le prix de l'alimentaire, vous avez le prix des tomates à 10 euros, donc c'est plus possible. Et le gouvernement, il cède encore à la facilité en considérant la fonction publique comme une dépense à réduire, alors qu'il faudrait plutôt se poser la question sur les missions, quels sont les moyens, quels sont les effectifs qu'il faut vraiment se donner pour assurer nos missions. Maintenant, il faut dire stop à ce gouvernement. De l'argent, il y en a, mais il faut en prendre où il est. On peut aller voir ailleurs, ceux qui ne payent très très peu d'impôts, vous voyez de qui je parle.
1: Une première manifestation de rentrée selon les syndicats qui prévoient d'autres journées de grève s'ils ne sont pas entendus. Et justement, Paris, Lyon, Lille, Bordeaux, les manifestations et blocages aux abords de lycées se poursuivent aujourd'hui à travers la France, dans le cadre donc de la journée de mobilisation de la fonction publique. Plus de 200 actions avec le soutien affiché de la France Insoumise. Une mobilisation lancée par l'Union syndicale des lycéens qui dénonce un manque de moyens ou l'absence de professeurs non remplacés. Hier, les ministres de l'Intérieur et de l'Éducation nationale ont prévenu qu'en cas de violence et de blocage total des lycées, les forces de l'ordre interviendraient. En politique, le député Rassemblement national Jean-Philippe Tanguy a accusé aujourd'hui la racaille antisémite purgée par Marine Le Pen d'avoir divulgué à Mediapart des messages antisémites de Jordan Bardella, dont le président du RN a nié la véracité. L'eurodéputé a annoncé hier soir que son avocat a déposé une plainte en diffamation après l'apparition d'un article de Mediapart qui lui attribue des propos antisémites datant de 2013 quand il était un jeune adhérent au parti. Emmanuel Macron sous le soleil, le président est attendu aujourd'hui à Madrid pour une visite d'État de 2 jours en Espagne, un déplacement qui vise à souligner de grandes convergences entre les deux pays en matière européenne. Emmanuel Macron et son épouse Brigitte seront accueillis à la mi-journée par le roi Philippe VI et la reine Laetitia au Palais Royal avant un déjeuner justement au palais. Emmanuel Macron échangera ensuite dans l'après-midi avec des étudiants au sujet de la protection de nos démocraties et de notre jeunesse à l'heure des réseaux sociaux.
0: Et voici votre météo.
1: Parfaitement, Guillaume, les averses sont présentes cet après-midi sur l'Occitanie. C'est gris sur la Bretagne et l'Aube. Des éclaircies sur les Bouches-du-Rhône, l'Auvergne-Rhône-Alpes, la Bourgogne-Franche-Comté, la Haute-Vienne, la Charente, les Pays de la Loire, le Loiret et l'Île-de-France. Le ciel est légèrement voilé sur le reste du territoire de la Normandie à la Corse pour les températures 24 à Thonon-les-Bains, 26 à Épinal, 28 à Ajaccio et 30 à Biarritz.
0: Voici votre moment tant attendu, surtout pour Christophe qui a choisi ce titre, Christophe qui est un roman. Voici Je t'attends, Johnny Hallyday sur Nostalgie.

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0: Une nouvelle demi-heure non-stop en cadeau pour vous avec Tina Turner, avec Jean-Jacques Goldman ou encore Opus sur Nostalgie.
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écouter ce chef-d'œuvre maintenant, c'est sur Nostalgie. C'est ma pépite que j'ai apportée pour vous. La diva Dionne Warwick, chanson des Bee Gees. Dionne Warwick qui n'aimait pas trop la chanson au début. Même Barry Gibb s'est dit, finalement j'aurais dû la garder pour moi, pour le groupe, pour les frérots. Mais finalement ils se sont mis d'accord et c'est devenu culte. C'est incroyable. Dionne Warwick, voici les Bee Gees. Heartbreaker. Vous montez le son de Nostalgie.

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1: Merci d'avoir choisi Nostalgie tous les jours. On dirait que de la bonne musique, tous les tubes 80 que vous adorez. Attention, peut-être dans un instant Stevie Wonder, 2 à la suite. Et puis si c'est le cas, bah vous appelez Nostalgie pour gagner vos places de concert le 15 octobre. Il y a une seule date en France, c'est à Paris, on vous invite. Évidemment, écoutez bien Nostalgie. Jeanne Masse aussi se prépare, ou encore Céline Dion. Passez une belle après-midi avec Nostalgie.
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1: Bonjour à tous. À retenir à 13h, c'est le dernier jour de forte chaleur avant des averses. La Lozère, le Gard, l'Hérault seront placés à partir de minuit en vigilance orange puis inondation et orage. C'est ce qu'a indiqué Météo France dans son dernier bulletin. Les pluies orageuses qui se mettent en place sur les Cévennes se renforcent durant la nuit prochaine et s'étendent à l'Hérault et au Gard. Météo complète dans moins de 70 secondes. Un mot de politique, Édouard Philippe propose de porter progressivement la durée de cotisation à 45 ans et l'âge de départ à la retraite à 65. Le maire du Havre, candidat à la présidentielle, a précisé qu'un Français sur trois pourra partir à la retraite à cet âge. Selon lui, cette réforme est responsable pour tous et juste pour chacun. L'ex-premier ministre a réaffirmé sa volonté de mettre en place un volet de capitalisation pour les pensions. À l'étranger, le négociateur en chef iranien avertit aujourd'hui que l'Iran pourrait s'en prendre des infrastructures du Moyen-Orient. Une menace si la sécurité de son pays n'était pas garantie sur fond de guerre avec les États-Unis. Par ailleurs, Téhéran attend une réponse des États-Unis sur son plan pour rouvrir le détroit d'Ormuz. En foot, la victoire des Bleus hier soir 1-0 contre la Belgique a été suivie par plus de 6 millions de téléspectateurs sur TF1. Résultat donné par Médiamétrie, un carton d'audience pour la première chaîne privée d'Europe qui compte renouveler cet exploit vendredi. L'équipe de France recevra ce 2 octobre l'Italie pour la troisième journée de la Ligue des Nations à 20h45 au Stade de France.
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2: Bonjour à tous. Ambiance encore ensoleillée sur le Léman malgré de nombreux passages de nuages d'altitude, parfois étendus et qui réduisent donc l'ensoleillement. Les températures, ça reste toujours très agréable pour la saison. Chaud, 25-26 pour les maxi avec 22 à Lausanne, 23 à Gex en ce moment et 22 degrés à Évian. Les 13h02, Nostalgie aimant, tous les tubes 81, Stevie Wonder, téléphone, et tout de suite Jeanne Masse en rouge et noir.

Stevie Wonder. Attention, hein, le double Stevie, si vous l'entendez, soyez attentifs. Il vous permet de gagner vos places pour le concert du 15 octobre à l'Accor Arena à Paris. Un double Stevie, vous appelez le 39 37, il doit être rapide. Pour le moment, c'est le groupe Téléphone avec New York avec toi.

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0: 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Avec tout au long de cet après-midi, tous les tubes 80 et Cool Underground. Daniel Balavoine aussi, dans un instant à 13h16. Soyez bienvenue si vous venez d'arriver. Christophe Perrin avec vous en ce mardi après-midi. On profite encore de belles conditions, on va dire. Même s'il y a pas mal de passages de nuages dans le ciel, ça reste très agréable avec des températures encore élevées. Ça va changer dans la nuit de mercredi à jeudi avec l'arrivée de quelques pluies, de quelques gouttes. Enfin sur la région. De la musique bien sûr. Pour vous accompagner, j'ai tout ce qu'il faut.
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0: Vous êtes au boulot, chez vous, en voiture, dans un instant. Cool and the Gang, Gilbert Montagné, Robert Palmer.
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0: Michel Sardou arrive très vite. Le groupe Cool and the Gang aussi, vous avez peut-être vu l'été dernier, cet été, côté de Saint-Julien, l'occasion du festival Guitare en scène. Et puis, voici Jean-Pierre François, Je te survivrai.
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c'est Nostalgie. Et côté tube, j'ai tout ce qu'il faut. Robert Palmer dans un instant, Johnny and Mary, les années 80 aussi, avec Gilbert Montagné, avec son album enregistré du côté de Milan en 84, avec ce tube. Ça commence très fort, côté rythme, et puis après, ça va se calmer. Gilbert Montagné qui sera en tournée avec Nostalgie l'année prochaine, à partir du printemps, avec pas mal de dates un petit peu partout en France et notamment du côté de Lyon. Voici J'ai le blues de toi et c'est sur Nostalgie.

0: Nostalgiquement, pour la suite alors, dès 14h avec le groupe Status Quo, notamment Cookie Lingler et France Dial. A tout de suite.
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dans les tubes, c'est ici, ne touchez à rien, je m'occupe de tout. Bill and Farmer sera là dans un instant pour écouter ce titre du groupe Status Quo. On est en 1986, ça a été repris aussi par les Enfoirés, ça, Indie Hamin.

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0: Avec Florent Pagny et le groupe Earth, Wind and Fire, Mylène Farmer que l'on vient d'écouter, avec l'avant-première de son album. L'album sort le 30, mais l'avant-première au cinéma pour découvrir tout ça, son univers. Et ses chansons en images, donc ça sera le 27 octobre dans vos cinémas, notamment au Pâté Archand. Dans un instant, on va retrouver évidemment tous vos tubes préférés. Juste un petit mot quand même, vite fait, sur le Cirque CNI qui est en tournée et qui est arrivé du côté de Lausanne avec un premier week-end, donc, puisque le chapiteau est installé place Bellerive, au bord du lac, toute la magie du Cirque CNI qui est là une nouvelle fois avec ce grand chapiteau blanc et qui vous attend donc pour quelques jours encore. Hein, le Cirque CNI est installé à Lausanne jusqu'au 11 octobre prochain.
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0: Earth, Wind and Fire, Florent Pagny et j'ai perdu le groupe, mais ça sera le groupe ça sera Elton John. Oh là là, on mélange
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le mardi après-midi. Et tous les jours de la semaine, hein, c'est Nostalgie qui vous accompagne, où vous soyez. Niagara, Elton John et Florent Pagny aussi. On le retrouvera le 2 décembre prochain du côté de l'Arena de Genève. Bienvenue.

0: Régiment, tous les tubes 80, ça continue dans un instant. Jean-Jacques Goldman, entre autres, et Madonna aussi, Like a Virgin.
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1: Duran Duran, le groupe, dans un instant. Laurent vous le dit aussi, à venir. Et à 15h14, n'oubliez pas que vous pouvez gagner vos places pour les retrouver. Alors, en live, il est sur scène Stevie Wonder qui a annoncé un concert le 15 octobre prochain à l'Accor Arena à Paris. Soyez attentifs, écoutez bien. Un tube de Stevie Wonder. Attention, s'il y a un double Stevie, deux tubes à la suite, il faut être rapide. Vous appelez le 3937. Pour tenter de gagner vos deux places. Il y a le transport, il y a l'hébergement aussi. Stevie Wonder, donc au mois d'octobre, restez bien à l'écoute. Ça peut tomber, pourquoi pas, d'ici la fin de l'émission, tout à l'heure avec Miguel, à partir de 17h. En tout cas, côté tube,
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1: Michel Berger, Duran Duran, donc, et Donna Summer aussi. À tout de suite.
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Et vous êtes nombreux à chanter, oui, avec Nostalgie cet après-midi. Vous chantez avec Duran Duran, avec Laurent Voulzy, du côté de Lausanne à la fin du mois d'octobre, salle Métropole, concert Nostalgie et Jennifer Page, Crush.

nostalgie, des tubes et encore des tubes. Philippe Laville, la reine du disco aussi, sera là dans un instant. Donna Summer, la dame de Haute-Savoie. Francis Cabrel, bien sûr. C'est nostalgie. Bel après-midi avec

0: ça. Hein. Cet après-midi avec tous vos tubes 80, ça continue avec Daniel Balawan et Jimmy Cliff, encore le groupe Yazoo à partir de 16h. Tout de suite sur Nostalgie.
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0: Alors, pour la suite, si j'arrive à retrouver toutes mes feuilles, ça ira mieux. Johnny Hallyday, bien sûr, encore Kylie Minogue, va venir à 16h15. Et pour les gourmands, c'est un rendez-vous du côté de d'Yvonne à partir de samedi et durant ce week-end, samedi et dimanche. Et ça donne Gourmandive, la 15e édition, ce festival culturel et gastronomique. Pour un week-end aux saveurs en plus du sud-ouest, le rendez-vous c'est sur l'esplanade du lac et en centre-ville avec des cours de cuisine, des animations, des dégustations, un dîner festif. Par un, c'est le chef Pierre Auger qui a notamment fait l'émission Top Chef. Sans oublier durant le week-end aussi un marché des saveurs où vous allez retrouver une bonne quarantaine de producteurs des saveurs de l'Ain et d'Auvergne en Rhône-Alpes, histoire de déguster, découvrir toutes ces spécialités. Donc Gourmandive au bord du lac de Yvonne, c'est samedi et dimanche.
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0: Kylie Minogue, le groupe Image, Cyndi Lauper, c'est avant 17h et c'est sur Nostalgie.
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0: Énergie. Allez, avec Miguel de Rem dans un instant des 17h. La suite des tubes, comme d'habitude, tous les tubes 80, Alain Souchon et Phil Collins, sans trop. À
1: toutes. À demain. 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

0: Nostalgie 17h, Phil Collins dans 2 minutes après un point sur l'info. Avec vous Guillaume Parizeau, bonjour Guillaume.
1: Bonjour Miguel, bonjour à tous. À la une de ce mardi après-midi, ce sont les milliers d'agents publics dont les pompiers qui ont manifesté partout en France à l'appel d'une large intersyndicale. Objectif, mettre la pression sur le gouvernement à 2 jours de la présentation du projet de budget pour 2027. Échaudé par un nouveau gel du point d'indice annoncé début septembre par le Premier ministre, les syndicats réclament une revalorisation des salaires et des moyens budgétaires à la hauteur des missions du service public. En économie, l'enseigne de chaussures André est en liquidation judiciaire après 130 ans d'existence. L'entreprise est aujourd'hui en cessation de paiement et emploie que 30 salariés. La société ne peut être redressée, notamment en raison de problèmes avec le bailleur et de l'échec des négociations avec le géant des centres commerciaux Westfield. À l'étranger, l'Estonie a accusé aujourd'hui les services spéciaux russes d'avoir commandité un incendie chez un fabricant de drones. Les faits se sont produits le mois dernier à Tallinn, capitale de l'Estonie. L'ex-pays satellite de l'URSS est membre de l'OTAN, de l'UE et aussi un fidèle allié de l'Ukraine. De son côté, le Kremlin a rejeté toute responsabilité. Enfin, en cyclisme, le grimpeur Damien Girard est mort. Selon le site spécialisé Direct Vélo, il était en professionnel chez Nice Métropole entre 2023 et 2025. Le coureur de 24 ans avait notamment remporté une étape du Tour du Maroc en 2024 et terminé meilleur grimpeur du Tour de la Provence en 2025. On ne connaît pas les causes de son décès.
2: Un petit coup d'œil au temps, Guillaume. C'est quand l'automne?
1: Eh bien, c'est même demain. Le ciel est pluvieux demain matin. Sur l'Hérault, l'Auvergne-Rhône-Alpes, les Pays de la Loire, le Loiret, l'Île-de-France, la Normandie et le Nord. Des éclaircies sur la Corse, l'Occitanie, la Nouvelle-Aquitaine et le Cher. Du soleil sur la Bretagne, le Grand Est et la Bourgogne-Franche-Comté. Pour les températures demain matin, 15 à Belfort, 16 à Lannion, 20 à Mont-de-Marsan et 21 à Cannes.
2: Merci Guillaume, à tout à l'heure, 18h.
0: Joie, bonheur d'être avec vous jusqu'à 20h. Nostalgie vous ramène avec tous les tubes que vous aimez. Alain Souchon arrive juste après Phil Collins.

Nostalgie vous ramène avec Thierry Pastor et son coach Folie. Après vous avoir sonné les cloches, même si ce n'est pas une référence au pape du tout. Non, non, là, Anita Ward, on est plus dans le sensuel, en double sens. Voici l'excellent Ring My Bell sur Nostalgie.

0: Le vrai coup de folie, ce serait de ne pas écouter Nostalgie en fin d'après-midi, bien sûr.
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0: Et même toute la journée, du soir au matin, du matin au soir. Commencer sa journée avec Philippe et Sandy, la terminer avec Thomas Cosset. C'est ça, la vraie vie. En ce 29 septembre, je vous autorise exceptionnellement à m'appeler Michel. Oui, c'est à Saint-Michel aujourd'hui. Donc, bonne fête au Michel. Miguel, Michel, c'est pareil. On est d'accord. Et à propos de prénoms, je vous en ai préparé des jolis. Regardez, il y aura Jean-Louis tout à l'heure. Jean-Louis Aubert avec Juste une illusion. Il y aura Samantha qui sera là. Samantha Fox, I only wanna be with you. Robert sera même là. Robert, si vous préférez. Robert Smith et les Cure pour Boys Don't Cry. Ça, c'est la playlist que je vous ai préparée, la programmation qui va arriver en non-stop. N'hésitez pas, qui que vous soyez, quel que soit votre prénom, à choisir aussi les tubes que vous voulez écouter. Vous allez faire un tour sur nostalgie.fr et vous nous dites tout ça, on vous les passera avec grand plaisir. En attendant, une très belle fin d'après-midi à vous tous.
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Excellente fin d'après-midi avec Nostalgie avant de basculer dans quelques minutes en mode New Wave avec les Cure. Avant de bouger avec Samantha Fox, on se pose un peu en mode lover, en mode bisous caresses, câlin tendresse. Je dirais même déclaration d'amour, la période sentimentale de Richard Cochante avant Notre-Dame de Paris. Voici Pour elle sur Nostalgie.

0: Nostalgie, tous les tubes 80, les souvenirs qui vont avec, comme ceux d'Amélie Ducrotois qui a choisi d'écouter Chanteur de Jazz.
1: Mes parents, en fait, ils écoutaient beaucoup quand j'étais jeune dans la voiture avec des cassettes à l'époque, Michel Sardou. Et c'est pas que j'appréciais quand j'étais petite, mais j'ai appris à apprécier. Maintenant, en étant adulte, eh ben, j'adore.
0: Eh ben, c'est cadeau pour vous, Amélie, tout de suite. Voici Michel Sardou.

0: Excellente fin d'après-midi. Bon retour chez vous avec Nostalgie.
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0: Très heureux d'être avec vous et de vous offrir les tubes que vous nous demandez, notamment sur nostalgie.fr. Et alors, s'il y a bien un tube qui est très plébiscité, là, c'est la Vox Populi qui parle et qui aura la chance de pouvoir l'écouter. C'est le Nuit de Folie de début de soirée qui arrive dans quelques minutes, juste après un duo de prestige. Michael Jackson à ma gauche, Paul McCartney à ma droite. Vous avez deviné le titre? Vous l'avez pas? Mais si, ça y est, bien sûr, arrive dans quelques instants sur Nostalgie. Profitez bien.
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0: Restez à 18h. La crème des tubes avec Michael Jackson, Paul McCartney. Après, la crème de l'info. Avec Guillaume Parizeau. Bonsoir Guillaume.
1: Bonsoir Miguel, bonsoir à tous. Ce qu'il faut savoir en ce début de soirée, c'est la Lozère, le Gard et l'Hérault qui seront placés à partir de minuit en vigilance orange, pluie, inondation et orage. C'est ce qu'a indiqué Météo France dans son dernier bulletin. Les pluies orageuses qui se mettent en place sur les Cévennes se renforcent durant la nuit prochaine et s'étendent à l'Hérault et au Gard. En économie, la dette publique française a encore progressé au deuxième trimestre. Annonce aujourd'hui de l'INSEE, elle atteint près de 3 600 milliards d'euros, soit 119% du produit intérieur brut. La dette a augmenté de 59 milliards entre la fin du premier et du deuxième trimestre, notamment en raison des déficits de SNCF Réseau ou encore de l'URSSAF. Dans la capitale, le directeur général de la société d'exploitation de la Tour Eiffel, Patrick Branco-Ruiveau, a annoncé aujourd'hui son départ à la fin de l'année. Un départ après l'éviction d'employés féminins lors de la visite du monument parisien par un groupe religieux hindou début septembre. L'enquête interne a mis au jour une série de dysfonctionnements et de défaillances dans la structure des visites protocolaires selon un communiqué de l'entreprise. On termine par du sport en foot. La FIFA a accusé aujourd'hui l'UEFA de mener une campagne de désinformation pour influencer le cours de l'élection du président de l'institution en 2027. Alors que la Confédération européenne est en conflit ouvert avec la FIFA, l'autorité du foot européen a mené la fronde contre le projet finalement avorté de Gianni Infantino d'ouvrir la FIFA aux investisseurs privés.
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1: L'astre solaire s'empare demain matin de la Bretagne, du Grand Est et de la Bourgogne-Franche-Comté. Alternance de nuages et de soleil sur la Corse, l'Occitanie, la Nouvelle-Aquitaine et le Cher. De la pluie sur l'Hérault, l'Auvergne-Rhône-Alpes, les Pays de la Loire, le Loiret, l'Île-de-France, la Normandie et le Nord pour les températures. 17 à Metz, 19 à Cherbourg, 20 à Valence et 22 à Bordeaux.
0: Vous avez été brillant comme l'astre solaire. C'est formidable. Merci Guillaume. Joie, bonheur d'être avec vous jusqu'à 20h et de rentrer ensemble avec début de soirée Paul McCartney, Michael Jackson. Profitez bien, c'est Nostalgie.

retour chez vous avec Nostalgie. Nostalgie vous ramène avec des grandes voix, celle de Florent Pagny, juste après celle de Marty Pellow, chanteur du groupe écossais Wet Wet Wet. J'adore. Pépite que j'ai choisie rien que pour vous. C'est une bulle de douceur. Voici Angel Eyes, tout de suite sur Nostalgie.

0: Excellent retour chez vous avec Nostalgie.
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0: Je suis à vos côtés, je m'occupe de la musique. Vous vous laissez porter. 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Et puis, cerise sur le gâteau, tout à l'heure à 18h50, on vous offre la platine vinyle plus l'édition vinyle collector pour fêter le 50e anniversaire de l'album Songs in the Key of Life. Dès les premières notes de Isn't She Lovely, 39-37 pour jouer avec nous. D'ici là, je vous ai préparé les négresses vertes pour une ambiance estivale, Billy Joel, Uptown Girl et le formidable week-end à Rome d'Étienne Dao sur Nostalgie. Belle fin d'après-midi.
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0: Bon, retour à la maison avec Nostalgie, tous les tubes 80 en non-stop avec comme premier Étienne Dao, mais aussi Chris Isaac et puis tout de suite Abba avec Mamma Mia, qui est le titre qui a permis à Cathy de renouer avec le groupe.
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0: Eh ben, cadeau pour vous, Cathy. Allez, Mamma Mia, tout de suite.

bon retour chez vous avec Nostalgie. Dans moins de 5 minutes, 39-37 pour gagner la platine vinyle et l'album édition limitée de Songs in the Key of Life en vinyle de Stevie Wonder. Dès les premières notes, Isn't She Lovely. Ça arrive juste après le week-end d'Arôme de Dao sur Nostalgie.

0: Merveille, extraite de l'album qu'on vous offre justement sur Nostalgie, The Songs in the Key of Life, pour fêter son 50e anniversaire. C'était le merveilleux Isn't She Lovely, et vous avez réagi tout de suite puisque nous avons avec nous Stéphanie de Montpellier. Bonsoir Stéphanie.
1: Oui, bonsoir.
0: Bienvenue,
1: bonsoir,
0: comment allez-vous?
1: Ah bah écoutez, tout va bien.
0: Ouais, hein.
1: Vous êtes au téléphone, tout est parfait.
0: Eh ben, je suis ravi de vous accueillir. On a écouté religieusement le chef-d'œuvre de Stevie Wonder. Je vais vous offrir, j'espère, l'album donc et la platine vinyle si vous répondez à cette question. Isn't She Lovely est une chanson qui célèbre quoi? Première proposition, la rencontre de Stevie avec sa femme. Deuxième proposition, la naissance de sa fille Aisha. Ou troisième proposition, l'achat de son premier harmonica.
1: Je vais dire la naissance de sa fille.
0: Oh là là, bravo, bravo. Stéphanie, bien évidemment, c'est la bonne réponse. Ça veut dire quoi,
1: super.
0: Stéphanie, vous avez gagné donc l'album édition vinyle collector de Songs in the Key of Life. Vous avez gagné la platine vinyle pour l'écouter, c'est quand même plus pratique.
1: Ah, c'est énorme.
0: Et puis ne quittez pas Nostalgie, soyez attentive à tout moment. Dès que vous entendez deux titres, deux tubes de Stevie enchaînés, vous pourrez gagner vos places pour aller l'applaudir à l'Accor Arena le 15 octobre pour sa date unique à Paris.
1: Super.
0: Là, je vous souhaite bonne chance.
1: Super.
0: Eh, on est déjà pas mal, là, on est bien lancé, non? Bonne chance à vous, ma chère Stéphanie. Merci d'avoir été avec nous. Restez pour la suite, en l'occurrence, les Bangles qui arrivent en mode profil pour Walk Like an Egyptian.
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0: Nostalgie 19h, les Bengals arrivent dans 2 minutes. Après un point sur l'info avec Guillaume Parisot, bonsoir Guillaume.
1: Bonsoir Miguel, bonsoir à tous. À retenir ce soir, c'est la journée de mobilisation pour les salaires dans la fonction publique. Elle a réuni aujourd'hui plus de 300 000 manifestants à travers la France, dont 70 000 à Paris, des chiffres dévoilés par la CGT bien évidemment. Quelques 206 000 personnes, dont 30 000 à Paris, ont participé aux manifestations en France. Ça c'est côté ministère de l'Intérieur. Dans le même temps, les manifestations et blocages aux abords de lycées se sont poursuivis à travers la France. Plus de 200 actions avec le soutien affiché de la France insoumise. Emmanuel Macron sous le soleil, le président est arrivé aujourd'hui à Madrid pour une visite de 2 jours d'État en Espagne. Un déplacement qui vise à souligner les grandes convergences entre les deux pays en matière européenne. Emmanuel Macron et son épouse Brigitte ont été accueillis à la mi-journée par le roi Philippe VI et la reine Laetitia au palais royal. À l'étranger, le négociateur en chef iranien avertit aujourd'hui que l'Iran pourrait s'en prendre à des infrastructures du Moyen-Orient. Une menace si la sécurité de son pays n'était pas garantie sur fond de guerre avec les États-Unis. Par ailleurs, Téhéran attend une réponse des États-Unis sur son plan pour ouvrir le détroit d'Ormuz. En basket, c'est parti pour la deuxième journée d'Euroleague. Le Paris Basket est opposé ce soir au Partizan Belgrade. Les Parisiens vont devoir s'imposer après avoir été tenus en échec la semaine dernière par le Panathinaikos. Belgrade-Paris, c'est à suivre dès 20h45 depuis l'Adidas Arena et en direct sur Beansport 1.
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1: Pendant que certains font joujou avec leur montre Casio demain matin, des averses sur l'Hérault, l'Auvergne-Rhône-Alpes, les Pays de la Loire, le Loiret, l'Île-de-France, la Normandie et le Nord. Des éclaircies sur la Corse, Occitanie, la Nouvelle-Aquitaine et le Cher. Du soleil sur la Bretagne, le Grand Est et la Bourgogne-Franche-Comté. Pour les températures demain matin, 17 à Dijon, 20 à Lyon, 21 à Paris et 23 à Marseille. Bon week-end avec. Bon week-end, comme d'habitude, j'ai un coup de gueule. Bon week-end du mardi, puisque c'est bonne soirée avec Miguel Doren.
3: Merci Guillaume.

Bon courage pour le retour chez vous avec Nostalgie pour vous rendre justement ce retour plus léger. Le nouveau Gilbert Montagné, tiens, arrive juste après une merveille qui mélange soul, funk et pop. L'excellent, le classique même, Teardrops de Womack & Womack sur Nostalgie.

0: un retour là, à la maison avec Nostalgie est forcément un retour réussi.
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0: Eh oui, le trajet paraît beaucoup plus léger, beaucoup plus rapide avec tous les tubes qu'on vous prépare, que je vous ai préparé jusqu'à 20h pour la demi-heure non-stop qui arrive. Il y a les tubes que j'ai choisis pour vous, comme Madonna avec Papa Don't Preach, comme Johnny en direct du studio Johnny de Chanmas, Jimmy Cliff Reggae Night, et puis les tubes que vous choisissez aussi, que vous pouvez aller choisir sur nostalgie.fr. N'hésitez surtout pas, je serais ravi de vous accueillir.
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0: Nostalgie vous ramène avec tous les tempos, toutes les ambiances et que des bonnes vibrations. Celle de Donna Summer qui arrive avec Hot Stuff, celle de Bernard Lavilliers et des Noirs juste après. Papa Don't Preach de Madonna qui a été choisie par Jérôme de Boulogne-sur-Mer et c'est pas un hasard.
1: Je suis fan de Madonna depuis très longtemps, depuis les années 80. Et j'ai craqué sur elle depuis Papa Don't Preach, à vrai dire. J'ai une copine de classe qui m'avait fait la cassette et j'écoutais en boucle.
0: Eh ben la boucle est bouclée, mon cher Jérôme. La voici tout de suite.

0: Et vous voulez que je vous fasse une confidence, j'ai retourné le studio. Ah ouais, non mais là, comme un dance floor, je l'ai pris comme ça. Et vous savez quoi, Thomas Cossé va faire la même chose ce soir.
1: Bonsoir, Thomas. Exactement, salut Miguel.
0: Nostalgie Signature arrive avec, ouais. Comme chaque soir et jusqu'à minuit, des inédits, des raretés, oui. Des lives.
1: Et du live. Parce que ce soir, il y a un anniversaire à souhaiter autour d'Indochine, un 29 septembre.
0: Je sais, le rose bonbon.
1: Oui, exactement.
0: Première scène.
1: Voilà.
0: Tu voulais me piéger ou c'était pas un blind test?
1: Non, c'était vraiment ça quoi.
0: T'aurais pu gagner un truc.
1: Indochine en live toutes les heures jusqu'à 23h.
0: Ah ouais, c'est la première scène de leur vie en tant qu'Indochine.
1: Ça a été marquant en ce moment. On va en parler.
0: C'était déjà il y a autant. Enfin bon, ça, je viens de prendre un coup de vieux. Bon, allez, pas de soirée.
1: Merci.
0: À vous sur Nostalgie.
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0: Nostalgie, les 20h, salut tout le monde, c'est Thomas Cosset, nouvel épisode pour Nostalgie, signature des tubes 80 et plus encore. Jean-Jacques Goldman sera là, Johnny Clegg également, puis The Cure en mode acoustique et Indochine, on en parlera beaucoup ce soir, soyez les bienvenus.
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0: Bon début de soirée avec nous ici sur Nostalgie, dans Nostalgie Signature.
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0: De l'acoustique ce soir avec U2, parce que U2, ils ont fait l'actualité la fin de semaine dernière avec ce concert un peu surprise dans la cour de leur lycée. Et puis ensuite, un concert plus ou moins improvisé, on va dire, sur le balcon d'un pub au cœur de Dublin. C'était du côté de Grafton Street. Alors, je regardais la playlist de ces concerts publics pour U2. Ça marquait leur 50e anniversaire d'existence. Ils sont allés chercher des titres vraiment du tout début du groupe I Will Follow jusqu'au tout dernier single, Silencio. Ils l'ont joué donc en public. Et puis, ils ont joué aussi I Still Haven't Found What I'm Looking For. Et c'est ce qu'on va écouter maintenant dans Nostalgie Signature en acoustique. Ce titre qui a été repris en chœur par la rue vendredi soir du côté de Dublin. De toute façon, c'est presque une chanson à reprendre en chœur. Il existe une version gospel de ce titre. Vous allez voir, ça parle de croyance, d'espérance. I Still Haven't Found What I'm Looking For. U2 sur Nostalgie.
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2: Je suis là, salut tout le monde. On va passer une bonne soirée tous ensemble ici sur Nostalgie, je le sais, je le sens de toute façon, parce qu'il y aura des tubes 80 de Johnny Clegg, de Jean-Jacques Goldman, et puis parce que j'ai de quoi vous surprendre dans les prochaines minutes. Patricia Cass va nous chanter son amour du blues. Vous allez voir, ça va être très très très intéressant. Et on va retrouver aussi Indochine en live, parce que ce 29 septembre, c'est une date hyper importante pour tous les Indofans. Et si vous ne connaissez pas l'histoire du 29 septembre pour Indochine, je vais tout vous raconter dans quelques minutes. Vous restez avec nous, ça se passe ici sur Nostalgie et dans Nostalgie Signature.
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0: sur Nostalgie, Nostalgie Signature à 8h30, un premier rendez-vous.
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0: Du live avec Indochine maintenant dans Nostalgie Signature, parce que dans le grand livre du rock'n'roll français, fin septembre 1981, il y a une grande date, c'est le 29 septembre. Ce soir-là, un jeune groupe débarque sur la scène du Rose Bonbon pour un concert qui fera date. On en parle encore d'ailleurs ce soir encore. Alors c'est Indochine évidemment, et le Rose Bonbon, pour vous situer un peu, c'est un fameux club parisien, comme il y a eu le Gibus, comme il y a eu le Golf de Rouault. Le Rose Bonbon, ça se situe dans le quartier de l'Olympia. Donc ce soir-là, sur scène, Nicolas Sirkis, son pote Dominique, mais aussi le frère de Nicolas, Stéphane Sirkis, et un autre pote qui arrive aussi au sax, qui s'appelle Dimitri. Ensemble, ils vont donner un premier concert qui sera vraiment marquant pour le groupe et pour le public. Malheureusement, en 81, on n'est pas à l'heure des réseaux sociaux, donc il n'y a pas de traces, j'ai pas retrouvé de traces audio ni même de photos de ce concert. Donc je vous propose de faire avance rapide et de retrouver Indochine sur scène pour Tes yeux noirs. Et je crois que c'est ça ce qui compte le plus finalement, c'est de savourer Indochine en concert ce soir pour vous dans Nostalgie Signature. Tes yeux noirs, Indochine.

Une bonne soirée ici sur Nostalgie, dans Nostalgie Signature. Cette intro de Sugar Hill Gang me fait penser à du Stevie Wonder. 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

0: Voilà, c'est ça, Nostalgie Signature, des tubes 80 et plus encore.
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0: Hier dans Nostalgie Signature, on avait Johnny, on entendait Johnny qui prenait la place d'une chanteuse. C'était pour reprendre Edith Piaf, l'hymne à l'amour. Et bien ce soir, c'est une chanteuse qui prend la place de Johnny. On a la reprise de Toute la musique que j'aime par Patricia Cass. Alors Patricia Cass et Johnny, bien sûr, ils ont chanté ensemble le temps d'un duo en concert ou bien même sur des émissions télé. Et là, c'est Patricia Cass solo sur cette reprise de Johnny, Toute la musique que j'aime. Alors vous allez voir, ça démarre assez classique, assez sobre, assez sage, et puis ça va décoller avec le groupe dès qu'elle va attaquer la musique vivra, tant que vivra le blues. Patricia Cass sur Nostalgie.

0: Nostalgie Signature, ça continue dans quelques instants à peine avec The Rolling Stones, Niagara et bien sûr Indochine.
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0: 21h sur Nostalgie, vous arrivez pile au bon moment pour Nostalgie Signature avec The Rolling Stones en live avec le nouveau Céline Dion et puis Niagara et puis Irène Cara, bref, tous les tubes 80 et plus encore. Bienvenue.

0: Une bonne soirée avec nous ici sur Nostalgie, dans Nostalgie Signature.
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0: Une version live maintenant dans Nostalgie Signature pour The Rolling Stones et Satisfaction. Satisfaction et son fameux riff de guitare qui est apparu en rêve à Keith Richards. Il s'est réveillé un matin, ah, il avait le riff de guitare dans la tête. Voilà comment il l'a composé. Enfin, c'est ce qu'il explique en tout cas. Même si à la base, lui, il aurait plus vu ce riff de guitare joué par des cuivres, joué par des sax, des trompettes, des trombones. Et cette version va exister. Alors, elle ne sera pas enregistrée par les Stones. Cette version très cuivrée de Satisfaction, elle sera enregistré un peu plus tard par Otis Redding. Et promis, un de ces jours, je vous enverrai la version de Otis Redding ici dans Nostalgie Signature. Allez, on retrouve Alright, on retrouve les Stones sur scène. Alright, pour Satisfaction, c'est dans Nostalgie Signature ce soir.

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2: Je suis très heureux de vous accompagner encore ce soir ici sur Nostalgie pour Nostalgie signature avec toute la musique qui va vous faire vibrer, bouger la tête, les épaules, danser peut-être. Là, je parle de Rick Astley. On va écouter Never Give You Up dans quelques instants. On aura aussi cette musique qui nous touche, qui nous parle avec Alain Souchon, Full Sentimental. Et puis, on aura aussi l'histoire de la musique avec un de vos groupes favoris, une date anniversaire à souhaiter pour Indochine. Tout ça dans quelques instants à peine, ici sur Nostalgie, dans Nostalgie Signature.
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0: Bonne soirée avec nous ici sur Nostalgie, dans Nostalgie Signature. Et à 9h30, j'ai une petite surprise pour vous.
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0: Du live ce soir avec Indochine, parce que le 29 septembre, c'est un petit peu une date historique pour le groupe. Un 29 septembre en 1981, ils donnaient leur premier vrai concert, on va dire, à Paris, au Rose Bonbon, une salle qui est près de l'Olympia. Et c'est là qu'ils se feront remarquer par la presse et puis aussi par le label Arista. Et avec le label, ils vont signer très vite un contrat. Et quelques temps plus tard, ils seront en studio Indochine pour enregistrer leur premier album, L'Aventurier. Alors voilà, ça m'a donné l'envie et l'occasion de retrouver Indochine, mais peut-être dans une version un peu différente. Et j'ai retrouvé pour vous cette version de Troisième Sexe, juste voix, piano, la voix de Nicolas Sirkis et un piano pour accompagner ce texte qui met toujours en avant la tolérance, l'acceptation de l'autre et de ses différences. Troisième Sexe, Indochine, ce soir dans Nostalgie Signature.
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C'est Nostalgie, Nostalgie signature des tubes 80 et plus encore. Arrive Stéphane Echer, maintenant Luna Parker. Et si vous êtes fan de Michel Jonas, surtout, vous ne débranchez pas.

0: Tout est ok ce soir, vous êtes sur Nostalgie, dans Nostalgie Signature, et à 10h-10.
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0: De l'acoustique maintenant avec Michel Jonas. Alors Michel Jonas, c'est plus qu'un musicien pour moi. Michel Jonas, c'est un scénariste et presque un cinéaste. Ses chansons sont construites comme des petits films. Vous écoutez la boîte de jazz, bah voilà, vous avez tout le film voilà dans la tête. Vous écoutez le bord de la mer, c'est la même chose. La FM qui s'est spécialisée funky. Chaque fois, son propos est assez clair, assez limpide. Et ça marche aussi pour les chansons d'amour de Michel Jonas, comme celle qu'on écoute maintenant, Les Wagonnets, cette histoire d'amour qui déraille, qui prend une autre direction, cet aiguilleur qui tousse, l'erreur du destin qui choisit. Et on l'écoute maintenant dans une version totalement soul qui va nous faire décoller, mais alors bien loin du chemin de fer. Michel Jonas dans Nostalgie Signature.

0: Une très très bonne soirée ici sur Nostalgie et Nostalgie Signature qui vous accompagne jusqu'à minuit. Des tubes 80 et plus encore avec Michel Polnareff, Indochine. Et puis je me dis, si on s'écouterait pas en entier Thriller de Michael Jackson, non? Plutôt une bonne idée, hein?
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0: Du coup, on va le faire. On va écouter en entier Thriller, Michael Jackson dans Nostalgie Signature. C'est parti.

0: Merci, merci à vous d'être ici sur Nostalgie, dans Nostalgie Signature.
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0: Pour l'acoustique maintenant, c'est avec Mike Rutherford que ça se passe pour Over My Shoulder, j'étais là. Over My Shoulder, ce qui m'a donné aussi l'occasion de voir comment les mécaniciens étaient perçus dans le monde automobile, dans le monde de la musique, pardon. Alors en fait, il n'y a pas tellement eu de musiciens mécanos. J'ai retrouvé la trace de quelques mécanos qui étaient sur des lignes d'assemblage à Détroit. Le fondateur de Motown, par exemple, Berry Gordy, a bossé sur des lignes d'assemblage. Bob Marley aussi a bossé un temps dans des usines Pontiac. Mais finalement, peu de mécaniciens. On va quand même retrouver les mécaniques qui sont autour de Mike Rutherford de Genesis pour cette version acoustique de Over My Shoulder, maintenant dans Nostalgie Signature.

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2: Encore un plaisir de vous accompagner ce soir dans Nostalgie Signature des tubes 80. Et plus encore, je vous réserve une petite surprise avec Queen. Dans quelques instants, il y aura aussi une version maxi des Sunlight des Tropiques, Gilbert Montagnier, Phil Collins, Two Hearts, ça c'est pour moi. Et puis, mon favori, mon titre absolument favori de Julien Clerc. Je vous donne un petit indice, c'est un verbe du troisième groupe, mais pour moi, ça joue en première division. A tout de suite sur Nostalgie.
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0: C'est ce que moi j'appelle une bonne soirée. Et ça se passe ici sur Nostalgie, dans Nostalgie Signature.
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0: Je vous offre maintenant la version maxi des Sunlight des Tropiques de Gilbert Montagnier. Et je voulais parler de Gilbert Montagnier parce que vous pouvez le retrouver en ce moment sur la chaîne YouTube de Nostalgie. 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Et nous maintenant, on savoure cette version maxi du Sunlight des Tropiques, Gilbert Montagnier dans Nostalgie Signature.

0: Et à 11h20 ce soir sur Nostalgie, dans Nostalgie Signature, on va faire un petit arrêt live.
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0: Enfin, plutôt, je vais vous parler d'un live, qui s'est déroulé un 29 septembre 1981, un moment fondateur pour le groupe Indochine. Voilà, ce jour-là, Indochine jouait pour la première fois au Rose Bonbon à Paris. Alors, le Rose Bonbon, c'était un peu le temple de la New Wave au début des années 80. Marc Itzade jouait là-bas, Lily Drop, Taxi Girl, Rita Mitsouko, tout le monde a joué au Rose Bonbon. Et donc, le tout jeune groupe du tout jeune Nicolas Sirkis, qui était fraîchement échappé de l'armée et de son service militaire, il n'est pas resté très longtemps. Il s'est vite barré pour jouer avec son groupe et surtout jouer ce soir-là au Rose Bonbon à Paris. Ils se feront remarquer après ce concert par un label et ils signeront chez Arista pour un premier album quelques mois plus tard. Un album où on verra apparaître l'aventurier, dissidence politique, puis aussi l'opportuniste. J'aurais pu jouer un de ces titres, mais je suis parti des dizaines d'années plus tard dans l'histoire d'Indochine pour partager avec vous un tube qu'on n'a pas encore joué, je crois, depuis le début de Nostalgie Signature. Ici, j'ai demandé à la Lune, c'est Indochine.

0: Merci d'être là ce soir avec nous dans Nostalgie Signature.
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0: On va retrouver Queen en live à Wembley 1986. Je vous parle de Queen parce qu'il y a un livre qui vient de paraître à propos de Freddie Mercury. Le livre s'appelle Life and Lyrics. Il est signé par Mary Austin, qui a été l'amie, ensuite la fiancée et puis l'assistante de Freddie Mercury avant de devenir sa seule héritière. Dans ce livre, on retrouve des brouillons de chansons écrites par Freddie Mercury, des photos rares de sa collection personnelle, des photos inédites aussi. En fait, elle raconte, Mary Austin, elle raconte le quotidien, son quotidien aux côtés d'un gars aussi démesuré que Freddie Mercury, et elle raconte ça à hauteur d'homme, enfin plutôt à hauteur de femme. Elle avoue aussi que depuis la disparition de Freddie Mercury, elle n'écoute plus Queen. Elle n'est pas allée voir le film autour de la vie de Freddie Mercury. C'était trop douloureux pour elle. Il lui reste ses souvenirs. Et nous, dans Nostalgie Signature, il nous reste cette version de Bohemian Rhapsody qu'on écoute maintenant dans Nostalgie Signature. Un petit trésor.

0: sur Nostalgie, il est 23h, c'est la fin de soirée, mais dans Nostalgie Signature, c'est là où tout commence. On démarre notre quart d'heure américain, slow, slow, slow, Eros Ramazzotti, Gladys Knight et maintenant Lionel Richie. Soyez les bienvenus.
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fait du bien, ce petit moment de répit, ce moment de calme, nostalgie signature avec notre quart d'heure américain. Et maintenant, Say It Ain't So, Joe, c'est Murray Head.

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2: Oui, je suis là avec vous ici sur Nostalgie, dans Nostalgie Signature. On reste ensemble jusqu'à minuit parce que j'ai encore beaucoup, beaucoup de tubes à partager avec vous. Des tubes 80 évidemment, The Common Art dans quelques instants, Nick Kershaw en version maxi. Et puis je vous emmène revivre un live d'Indochine et on écoutera ensemble un trésor signé Pink Floyd. Tout ça dans quelques instants ici sur Nostalgie, dans Nostalgie Signature.
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0: 10h30 ce soir, vous arrivez sur Nostalgie, bah vous tombez bien dans Nostalgie Signature.
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0: Avec du live pour Indochine ce soir, parce qu'on est autour de cette date historique pour le groupe de Nicolas Sirkis. 29 septembre 1981, le groupe donne son premier vrai grand concert à Paris. Ça se passe dans un club du quartier de l'Olympia, dans la capitale. Le club, c'est le Rose Bonbon à cette époque. Star Shooter, Les Avions, Rita Mitsouko, Taxi Girl, toute la jeune scène New Wave française et rock aussi joue au Rose Bonbon. Nicolas Sirkis et ses potes donnent un premier concert. Alors donc, il y a Nicolas Sirkis, il y a aussi son frère, il y a Dominique, il y a Stéphane, il y a donc Stéphane son frère et Dimitri, voilà j'y arrive, Stéphane son frère qui a plaqué un job de moniteur dans une station des Alpes à La Plagne. Sur scène on voit tout de suite le potentiel de Indochine et très vite un label va les repérer, ce sera Arista. Ils les feront signer un premier contrat et leur offrir un premier album. L'album ce sera L'Aventurier, ensuite viendra Le Péril Jeune et puis ça montera en puissance vers l'album 3. On va retrouver un extrait de cet album 3 maintenant dans Nostalgie Signature, c'est Canary Bay en live pour vous. Voici Indochine.

C'est Nostalgie Signature et on va faire un focus sur l'album de Pink Floyd, Momentary Lapse of Reason, qui sort en septembre 87. C'est le premier album sans Roger Waters, fondateur du groupe, mais avec David Gilmour aux commandes de ce Learning to Fly qu'on écoute maintenant ici sur Nostalgie. 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

0: Et dans Nostalgie Signature, j'ai encore une surprise pour vous.
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0: Bah oui, le tube 80 de Nick Kershaw, The Riddle sur Nostalgie, d'accord. Mais vous êtes dans Nostalgie Signature, donc merci, la version maxi.

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